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1: L'Iran, c'est en tout cas ce qu'indique le Pakistan, médiateur dans le conflit ce matin, alors que de nouvelles frappes américaines ont visé plusieurs sites iraniens dans la nuit. En Espagne, nette amélioration sur le front des incendies dans la région de Madrid. En revanche, un feu vient de se déclarer à la frontière avec le Portugal. Plus de 600 personnes viennent d'être évacuées. Évacuation en Grèce également, tandis que dans le sud-ouest de la France, le brasier reste stabilisé en Gironde. La violence ne fait donc qu'empirer en Cisjordanie occupée. Selon l'ONU, le Haut Commissariat des Nations Unies aux Droits de l'Homme appelle les États à agir pour mettre fin à l'occupation israélienne. 2 ans après l'avis de la Cour internationale de justice déclarant cette occupation illégale, les annexions de territoires se multiplient, tout comme la violence des colons, à l'image de ce qu'il s'est passé la semaine dernière encore dans le village palestinien de Tel. Dans la foulée d'incursions, l'armée israélienne a déclenché une vaste opération. 4 Palestiniens et 2 Israéliens sont morts. Et au sein de la société israélienne, cette escalade remet brutalement en cause le récit officiel du gouvernement. Décryptage de Michel Paul, notre correspondant à Jérusalem.
2: L'opération militaire déclenchée dans la foulée des affrontements meurtriers de vendredi dernier dans le village de Tel peine à imposer le récit officiel. Alors que le gouvernement dénonçait une attaque terroriste pour justifier sa riposte, des vidéos montrant l'incursion initiale de colons armés sont venues contredire la version ministérielle. Résultat, le débat interne explose. Une partie de l'opinion publique et de la presse, notamment le quotidien d'opposition Haaretz, remet désormais en cause l'usage du mot « terrorisme » face à des villageois qui défendaient leurs terres. Mais sur le terrain, cette escalade sert de levier. Sanctions collectives, démolitions et désormais saisies inédites de terres par l'armée en zone A, exclusivement palestinienne. L'opération en cours ne relève pas d'un simple maintien de l'ordre soutenu par l'extrême droite au pouvoir, notamment par les ministres Ben-Gvir et Smotrich, qui demandent ouvertement l'annexion de la Cisjordanie. Elle concrétise, selon une partie de l'opposition, une stratégie coordonnée visant à étendre les colonies et à rendre irréversible la fin des accords d'Oslo. Michel Paul, Jérusalem, RFI.
1: Le Pakistan affirme ce matin que les États-Unis et l'Iran sont de retour à la table des négociations, en particulier concernant le détroit d'Ormuz. Annonce qui fait suite à une nouvelle série de frappes menées par Washington la nuit dernière. 2 provinces iraniennes ont été visées. Au moins 3 personnes sont mortes et Téhéran a riposté. 1 personne tuée dans une attaque visant le Koweït et 5 missiles iraniens interceptés par la Jordanie. Près de 8000 personnes évacuées d'une station balnéaire en Crète ces dernières heures. La Grèce qui à son tour fait face aux incendies. 3 pompiers sont morts, 1 dans la péninsule du Péloponnèse et 2 en Crète. Attisés par des vents violents, le feu est pour l'heure non maîtrisé. On surveille aussi de près la Turquie où plus de 115 feux ont été enregistrés à travers le pays. 110 ont pu être maîtrisés. Tandis qu'en Espagne, un nouvel incendie vient de se déclarer à la frontière avec le Portugal, nécessitant l'évacuation de plus de 600 personnes. Ça va mieux en revanche dans la région de Madrid, où il n'y a presque plus de flammes selon les autorités qui qualifient le feu de clairement stabilisé. Des milliers de personnes évacuées ont été autorisées à regagner leur domicile. Amélioration aussi dans le sud-ouest de la France après une nouvelle nuit calme sans progression des flammes qui ont tout de même ravagé 42 000 hectares en Gironde. Les pompiers se disent raisonnablement optimistes ce matin, d'autant que cette journée s'annonce plus fraîche. 9 communes peuvent retrouver leurs habitants. 1/4 des salariés du département empêchés de travailler ces derniers jours ont pu retourner au travail. Incendie maîtrisé par ailleurs dans le sud-est près de Brignoles dans le Var. Des incendies dus à des actes criminels ou de négligence accentués par le réchauffement climatique provoqué par les activités humaines. Et à propos de ces chaleurs extrêmes, la Tanzanie est pionnière en matière de prévention. C'est d'ailleurs l'objectif que s'est fixé le ministère de la Santé en partenariat avec l'OMS. Une campagne est en préparation. Objectif, mieux anticiper les risques de ces événements extrêmes sur les populations et éviter des crises sanitaires liées au changement climatique. Elodie Goulesque. UV radiation
3: is invisible. Mieux informer pour mieux prévenir, c'est l'objectif de la campagne Beat the Heat, traduisez littéralement combattre la chaleur. Expert en communication, designer et professionnel de santé et climat prépare ses messages de prévention depuis 1 an en Tanzanie. Parmi eux, des vidéos courtes et claires qui expliquent par exemple quoi faire en cas de danger lié aux chaleurs extrêmes.
4: Si vous ne vous sentez pas bien sous la chaleur, arrêtez-vous, trouvez de l'ombre, buvez de l'eau et demandez de l'aide si ça ne s'arrange pas. Les coups de chaleur constituent une urgence. Appelez les secours immédiatement. Agissez vite. Act fast.
3: Des messages clairs et concis qui seront diffusés ou publiés d'ici le mois prochain sur des affiches en anglais et Kiswahili, Parmi les autres initiatives, le déploiement de points d'eau potable publics, des zones d'ombre supplémentaires ou des équipements protecteurs pour les travailleurs exposés. L'initiative conjointe de l'Organisation mondiale de la santé et du gouvernement tanzanien a été en partie financée par la FIFA. La Tanzanie fait partie des pays organisateurs de la Coupe d'Afrique des Nations durant l'été 2027. L'occasion de développer des politiques publiques de prévention à grande échelle, alors que l'OMS estime que d'ici 2050, les vagues de chaleur pourraient causer chaque année plus d'1,5 million de morts à travers le monde. Élodie Goulesc, Dar es Salaam, RFI.
1: 74 missiles, 284 drones, voilà ce qu'a lancé la Russie sur l'Ukraine la nuit dernière. De nouvelles frappes qui ont fait au moins 8 morts et qui ont visé Kiev, mais aussi plusieurs localités dans le centre et l'ouest du pays. Volodymyr Zelensky exhorte ce matin les États-Unis et les pays alliés de Kiev à lui livrer des systèmes de défense de missiles antibalistiques. En Allemagne, une bien mauvaise passe pour le chancelier Friedrich Merz. Son dernier remaniement chaotique, dont une partie a été entérinée hier, a brusqué son propre camp. Il a dû s'y reprendre à deux fois pour remplacer son ministre des Transports. On reproche à Friedrich Merz sa méthode, mais aussi son manque de sens politique. À quelques semaines de scrutins régionaux cruciaux, son pouvoir est fragilisé, Julien Chavannes.
5: Il voulait s'offrir un peu d'air et relancer son mandat. L'opération est totalement ratée pour Friedrich Merz. Son remaniement improvisé et bâclé a créé une bronca dans les rangs portant habituellement disciplinés des conservateurs allemands. Pour Paul Maurice, expert à l'IFRI, l'épisode illustre les failles du chancelier.
6: C'est probablement un manque de sens politique. En voulant diriger lui-même, en voulant contrôler lui-même, il fait un certain nombre de fautes. Et on voit qu'aujourd'hui, ces difficultés ont des effets très négatifs sur la manière dont il est perçu et sur la manière dont son parti le perçoit.
5: Avec plus de 80% d'opinion défavorable, après seulement un an au pouvoir, il est aujourd'hui le dirigeant le plus impopulaire. Mais Paul Maurice ne croit pas à un départ anticipé de Friedrich Merz. Il n'y a personne prêt à le remplacer maintenant. Sa seule issue possible, c'est d'avancer dans son programme.
6: S'il arrive à pousser ses réformes et à les faire avancer très rapidement, cela pourrait aussi redonner confiance dans sa politique de la part d'une partie de la population. Mais le désamour est tellement fort que cela va prendre du temps et ce n'est pas sûr que ça arrive assez vite.
5: Il est peut-être déjà trop tard pour redresser la barre. En septembre prochain, la CDU pourrait perdre une région au profit de l'AfD, l'extrême droite allemande que Friedrich Merz avait promis de combattre.
1: Le bilan du séisme qui a frappé le sud-ouest du Japon mardi vient encore de s'alourdir. Il fait désormais état d'au moins 30 morts. Les États-Unis ont jusqu'à fin septembre pour débloquer 600 millions de dollars destinés à l'Alliance Gavi, l'Alliance mondiale pour les vaccins et l'immunisation. Sous la pression du Congrès, le département d'État a annoncé que Washington pourrait reprendre son financement qui avait été gelé il y a un an sur décision du très controversé secrétaire de la santé de Donald Trump, Robert Kennedy. Raison invoquée à l'époque, les vaccins contiennent du Timérosal, un conservateur qui, selon le ministre, peut provoquer de l'autisme, ce que dément la communauté scientifique. Mélissa Barra.
7: Le timérosal est même considéré comme sûr par l'Agence fédérale de santé publique des États-Unis. Cette théorie, Robert Kennedy s'en est servi pour geler des centaines de millions de dollars que le Congrès avait alloués à Gavi, l'Alliance mondiale des vaccins. Le docteur Peter Hotez est vaccinologue, auteur d'un ouvrage dans lequel il explique que les vaccins ne sont pas responsables de l'autisme de sa fille.
8: Les preuves scientifiques sont absolument accablantes. Il n'y a aucun lien entre les vaccins et l'autisme. L'autisme trouve son origine dans le développement précoce du cerveau fœtal, bien avant que les enfants ne soient exposés aux vaccins.
7: La direction de Gavi a approuvé une élimination progressive du timérosal, une solution qui coûte cher.
8: Le timérosal freine la multiplication bactérienne. En utilisant plusieurs aiguilles sur le même flacon, on risque d'y introduire des bactéries. C'est pourquoi on ajoute du timérosal. Sa suppression suppose donc de devoir passer à des flacons unidoses, ce qui est beaucoup plus coûteux. Cela réduit les ressources dont dispose Gavi et le nombre d'enfants qu'elle peut vacciner.
7: Gavi fournit des vaccins contre une vingtaine de maladies, dont la rougeole, le paludisme et la poliomyélite. On estime qu'en 25 ans, elle aurait permis d'éviter plus de 20 millions de décès potentiels.
1: Mélissa Barra, c'est la fin de ce journal sur RFI. Place à appel sur l'actualité avec vous, Chantal Leroux.
0: Merci beaucoup, c'était le journal de Fabrice Lécrier.
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Bonjour à toutes et à tous, bienvenue dans l'agenda culturel de fin de semaine. Tous les rendez-vous à ne pas manquer du week-end, ça commence tout de suite.

Et pour débuter le week-end en beauté, rendez-vous ce jeudi 30 juillet à 20h au Théâtre de Verdure à l'Espinet à Foix. Le festival L'Autre Foix lance sa nouvelle édition avec un grand bal masqué d'ouverture. Une soirée festive, gratuite et ouverte à toutes et tous, mêlant musique, animation et ambiance costumée.

30 juillet, l'été bat son plein et entre deux canicules, vous pourrez retrouver le festival Castel Artes avec des concerts lyriques et des spectacles sur la place Maréchal Leclerc de Mirepoix. Début des festivités prévues à 17h.

Pendant 4 jours, les rues de Saint-Girons se transforment en véritable village d'autrefois, où tradition, patrimoine et convivialité sont à l'honneur. Cette année, le thème choisi est la cuisine d'antan, avec des démonstrations de savoir-faire, des spécialités locales et des recettes qui ont marqué l'histoire du Couserans. Au programme également, des artisans, des expositions, des métiers anciens, des animations de rue, des bandas, des spectacles et de nombreuses démonstrations qui feront revivre la vie d'autrefois. Sans oublier la célèbre route des fromages, l'occasion de partir à la rencontre des producteurs du territoire et de découvrir des saveurs locales. Le temps fort du week-end sera sans conteste le grand défilé en costume d'époque dimanche. Près de 900 figurants et 250 animaux défileront dans les rues de Saint-Girons pour offrir un spectacle unique faisant revivre les traditions rurales du siècle dernier. Un événement gratuit qui attire chaque année des dizaines de milliers de visiteurs venus de toute

Le Bon Gaillard à Montgaillard propose une soirée nommée Taverne médiévale, une ambiance inspirée des tavernes du Moyen-Âge, de la musique et une soirée conviviale en plein air.

dès ce vendredi et jusqu'à dimanche pour 3 jours d'animation conviviale organisée par le comité des fêtes. Vendredi soir, ambiance reggae, raga et hip-hop avec Davy Reed, Kino B, Selecta Pafo et Selecta Fouf. Samedi, activité familiale dès 14h avec des balades à cheval et pêche à la truite, puis un repas autour d'un gigot de porcelet à la broche avec un bal animé par DJ Bernie. Et dimanche, un office religieux vous attend à 11h avec un apéritif offert par la mairie et le

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0: Aujourd'hui, Oxygène FM vous emmène à la découverte d'un projet d'action culturelle où se rencontrent les élèves de l'EREA de Pamiers et le Mima Saison. Ensemble, ils explorent un univers artistique autour du spectacle Rendez-vous à l'aube, proposé par la compagnie Diffraction.
1: Je le savais, c'est un petit lapin Angora. Il a l'air si mignon et si doux. Où va-t-il? Je ne sais pas. Allons voir de plus près. Oh non, surtout pas. C'est la forêt. C'est bien trop dangereux. Je préfère rester ici, près de cette fontaine en marbre, où dort un petit fan près de sa maman.
2: Bonjour Jessica.
3: Bonjour Léa.
2: Alors, est-ce que tu voudrais bien te présenter?
3: Moi, je suis donc médiatrice culturelle chargée de l'action culturelle et des relations au public à MIMA. MIMA, donc, c'est un projet d'abord de festival des arts de la marionnette au mois d'août depuis 37 ans. L'association Philanthrope, en fait, développe ce projet sur Mirepoix pour défendre les écritures marionnettiques contemporaines.
1: Tel était mon destin. Je ne pouvais y échapper. J'accepte la mission. Attention, nous allons rentrer dans le moment participatif du spectacle. Vous êtes invités à faire des bruitages. J'arrive sur les lieux de la mission. Il y a du vent. Beaucoup de vent. Ah, ah, le vent me rentre dans les yeux. Ah, je ne vois plus rien.
3: Et donc autour de ça, on construit maintenant une saison depuis plus d'une dizaine d'années avec d'autres partenaires. On diffuse des spectacles toute l'année, des spectacles qu'on accompagne donc soit en tournée, soit ce sont des artistes qui viennent travailler en résidence chez nous et après on leur propose de jouer leur spectacle soit aux saisons, soit en festival. Et donc toute l'année, on accueille aussi des scolaires sur des séances scolaires, donc ça va de la toute petite enfance jusqu'au lycée. Et autour de ça, on construit ce qu'on appelle donc les actions culturelles, de l'éducation artistique et culturelle, EAC. Donc ça, c'est vraiment ce qui concerne les scolaires. On va travailler sur différents projets thématiques, toujours avec les artistes qui interviennent sur au moins une semaine, une dizaine d'heures minimum. On part sur ça, avec une classe, par exemple.
1: Et je continue le chemin. Il y a toujours plus de vent. J'entends des oiseaux. Qu'est-ce que c'est? Un lapin! Oh! Une chouette culotte! Oh! Un loup! Plein de loups! J'avance! Mais je continue le chemin! Voilà! De très peu, je sors quelque chose! Non, ce n'est pas quelque chose, mais bien quelqu'un! Une grand-mère blessée au sol! La pauvre! Ça va, les madames?
4: Je suis Angèle, je suis professeure des écoles et cette année, j'enseigne à l'EREA de Pamiers.
0: Et justement, est-ce que tu pourrais nous présenter également le collège EREA, qui est un collège particulier, qui est un SECPA?
4: Alors en fait, l'EREA, c'est un établissement régional d'enseignement adapté au sein duquel il y a plusieurs classes, dont la troisième SECPA au sein de laquelle j'enseigne.
5: Alors, je m'appelle Lilou, je viens de l'EREA 3e B. On est 12 dans la classe et on participe au projet Mimosa, c'est ça? Et on participe au projet normal.
6: Et qu'est-ce qu'on va faire?
5: Des exercices de radio.
6: Oui, et aussi, qu'est-ce qu'on va faire vendredi? On fait quoi?
5: Un spectacle. Regardez un spectacle.
6: Okay. Et après?
5: On rentre chez nous.
6: Ok.
3: Le projet Normal, il est né de la volonté de l'artiste Aline Ladera de proposer à des jeunes de travailler sur les questions d'identité, de stéréotypes qu'elle traverse dans sa création, dans son spectacle Rendez-vous à l'aube. Et donc à partir de ça, moi quand le collège de l'EREA m'a sollicité, je me suis dit ben ça serait intéressant peut-être de travailler sur ce projet avec Aline. Ça s'est construit petit à petit, vraiment sur mesure avec le collège, avec leur professeur et avec Aline. Et autour de ça, on a eu envie toujours aussi de travailler en partenariat avec d'autres personnes qui sont professionnelles des questions d'identité, de normes sociales. Donc on a sollicité le planning familial qui vont venir aussi proposer deux séances d'éducation vie affective et relationnelle. Ensuite, on aura aussi le festival Résistance Regard Nomade qui va proposer aux jeunes de regarder des courts-métrages sur ces mêmes questions thématiques. Comme ça, ça leur donne aussi un bagage culturel. Et le spectacle qu'ils ont vu aujourd'hui, Rendez-vous à l'aube, c'est un prétexte. C'est une façon d'avoir aussi une référence artistique commune comme point de départ au projet qu'ils vont faire ensuite. Et donc, quand je me parle de projet, c'est que nous, on met les jeunes en situation artistique, en situation de créateur, de créatrice, pour rentrer dans la matière, non pas par des questions philosophiques, non pas par des longs débats, mais vraiment de mettre les mains dans la pâte. C'est-à-dire que là, par des outils théâtrales, par des outils plastiques, on va traverser ces questions, voilà, d'identité, du monstrueux, du héros, du super-héros, et donc des clichés, des caricatures. Voilà.
7: Alors, qu'est-ce que vous avez donc le plus retenu? Il n'y a pas de mauvaise réponse, il n'y a pas, voilà, c'est ça.
8: Ouais. Pour moi, ça parle des différences et du fait de pas se sentir pas accepté.
7: Et qui fait bien ça? Donc, ça parle des différences et qui fait que on se sent pas accepté comme on est.
9: C'est en effet une envie de partir de la question d'identité, de savoir qui on est, comment ça se construit aussi, qui on est. Et du coup, le rapport entre les normes sociales, et du coup aussi ce que peuvent créer les normes sociales en termes de discrimination. Là, plutôt à l'endroit quand même centré sur le genre. Du coup, le genre, qu'est-ce que ça veut dire être une fille? Qu'est-ce que ça veut dire être un garçon? Et qu'est-ce que ça veut dire quand on comprend plus, qu'on n'arrive pas trop à jouer ce jeu-là?
7: Quelqu'un a autre chose à dire là, dans les échanges que vous avez faits? Qu'est-ce qui est ressorti le plus pour vous?
10: Ouais. Alors
7: attends, Aline, elle n'entend pas, je pense que non, moi j'ai...
9: Le fait que ce soit seule sur scène?
7: Le courage. Le courage d'être seule sur scène et de parler de cette histoire en particulier ou le fait d'être en seule en scène, je sais. Un seul en scène, toi ça tu retiens ça, voilà, c'est important. Oui. Il y a d'autres... Qu'est-ce que vous retenez le plus? Qu'est-ce qui vous a marqué dans cette présentation?
0: Un projet qui s'intitule Normal, en lien justement avec les discriminations. C'est une thématique qui te semblait important aussi de pouvoir aborder vraiment avec cette classe-là en particulier?
4: Alors avec cette classe-là en particulier, non. Avec toutes les classes, oui. Parce qu'en fait, ça questionnait la normalité. Qu'est-ce que c'est que d'être normal pour un adolescent? Je pense que c'est une question qui est très pertinente en fait.
0: Les élèves, ils ont partagé une semaine de résidence avec la comédienne Aline Ladera. À l'issue, l'idée de pouvoir proposer une restitution du travail réalisé. Est-ce que tu peux nous parler de cette semaine? Comment ça s'est déroulé avec la comédienne Aline? Et les temps forts que tu as pu remarquer tout au long de ces jours?
4: En fait, on a travaillé 4 ateliers de 2 heures par jour. Le premier jour, on a travaillé un peu sur les références qu'ils avaient, eux, en matière de science-fiction et d'histoire. Comment sont construites les histoires? Comment, à un moment donné, on bascule dans quelque chose d'imaginaire, d'irréel et ou de qui fait appel complètement à de la science-fiction. Et puis le deuxième jour, les jeunes ont pu se lancer sur un projet d'écriture. Le troisième jour, on a retravaillé les histoires et puis on a travaillé en art visuel. Et le dernier jour, les jeunes ont pu choisir leur propre histoire et la mettre en version plastique pour accompagner le texte en fait.
0: Est-ce que tu peux nous présenter certaines œuvres? Quelle forme ça a pris à la fin des 5 jours de création?
4: Alors, les jeunes ont choisi de ne pas dévoiler leurs œuvres à la fin de la semaine, mais on a eu beaucoup d'histoires avec un support visuel sous forme d'ombre, puisque Aline Ladera, elle travaille avec les anciens rétroprojecteurs sur lesquels on peut faire des petits animés en quelque sorte, avec un jeu de papier transparent, de papier opaque posé sur le rétroprojecteur.
0: Comment la classe, elle a vécu cette semaine de résidence avec cette comédienne, avec cet artiste?
4: Alors, ça a été à la fois très très dur et très très simple. Parce qu'à la fois, les jeunes étaient très contents de ne pas avoir cours et d'avoir quelque chose de différent qui leur était proposé. Ils l'ont d'ailleurs dit à la fin de la semaine qu'ils avaient beaucoup aimé travailler sous cette forme. Mais c'est aussi un projet qui les engageait, eux. Et pour nos jeunes, ça, c'est très difficile.
0: Parce que c'était difficile. À quel niveau, le fait de devoir laisser une part d'eux-mêmes dans une création ou faire une proposition personnelle?
4: Déjà, laisser une part d'eux-mêmes dans une création, ça peut être compliqué, mais aussi ce sont des jeunes qui ont été en difficulté scolaire longue et persistante et pour lesquels il n'est pas évident de produire un travail qui pourrait être montré aux autres et sur lequel ils pourraient éventuellement être évalués ou jugés. Ou c'est des jeunes qui ont perdu un peu confiance en eux.
11: Comment s'appelle le projet?
12: Le projet s'appelle Mima.
11: Qui compose le projet?
12: Les troisièmes.
11: Est-ce que c'est payant?
12: Je sais pas.
11: Est-ce que vous avez compris le projet?
12: Pas trop.
0: Qu'est-ce qu'ils en retirent aujourd'hui, maintenant que le projet est passé, selon toi ?
4: D'une part, ils sont allés au théâtre et il n'y avait pas beaucoup de jeunes qui étaient déjà allés au théâtre, donc ils sont rentrés dans une salle de spectacle. En plus, ils ont été très bien accueillis. Ils ont pu travailler avec l'actrice. Le projet, au fur et à mesure, s'est étoffé parce qu'on a eu deux interventions du planning familial. Et puis, on a choisi justement de faire un partenariat avec Oxygène FM. Du coup, les jeunes ont pu venir dans le studio d'enregistrement, participer à l'interview de l'auteur, des choses, je pense, qu'ils n'ont pas forcément eu déjà l'occasion de faire. Et pour certains, la radio peut être un tremplin pour l'avenir, ou le théâtre, ou l'illustration. En tout cas, ils ont goûté à quelque chose auquel ils n'avaient jamais eu accès.
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0: Aline Ladera, bonjour à toi.
15: Bonjour.
0: Tu es comédienne, scénariste, c'est toi qui portes la pièce de théâtre intitulée « Rendez-vous à l'aube » qui a été programmée l'été dernier pendant le MIMA Festival en août 2025 et que l'on retrouve dans le projet Normal, dans le cadre cette fois-ci du MIMA Saison avec les élèves de l'EREA de Pamiers. Donc merci à toi de prendre le temps avec nous de répondre à ces petites questions.
15: Avec plaisir, merci beaucoup.
0: Dans un premier temps, est-ce qu'on pourrait revenir sur ce spectacle en particulier, Rendez-vous à l'aube? Qu'est-ce que tu pourrais nous dire sur cette création? C'est un seul en scène et c'est toi qui fais à peu près tout finalement.
15: Oui, alors du coup, Rendez-vous à l'aube, c'est une forme que j'ai écrite en 2023 qui est un conte en fait, qui mélange des éléments de récit avec une structure de conte qui est un peu inspirée de la structure du conte du Vilain Petit Canard. C'est un peu une réécriture, mais où j'intègre du coup des éléments plutôt réaliste pour parler de différents enjeux, on va dire globalement de rapport de normes et d'altérité, avec un peu une métaphore autour des questions de genre, avec la figure d'Andrami.
0: Comment c'est venu à toi cette thématique-là?
15: C'est venu de questionnement personnel. Ça pourrait être un sujet de questionnement, la question du genre, de l'orientation sexuelle aussi. C'est venu après l'envie de pouvoir parler de ça d'une autre manière, d'une manière moins réaliste.
0: Oui, parce que pendant ce spectacle, on vit toute une aventure à tes côtés, où la question du héros, de l'anti-héros, est un petit peu questionnée tout au long de cette pièce de théâtre.
15: À la base, c'est vraiment venu de ça. En fait, bon, il y a eu plusieurs étapes un peu dans cette création, mais à la base, j'avais fait des perfs. J'avais commencé par une perf un peu de drag king, où je m'amusais à étirer un peu certaines thématiques des films de super-héros, que je trouvais intéressantes du point de vue de la construction des masculinités, du coup, cette ambivalence un peu... héros anti-héros qui est un peu qu'on retrouve dans plein de films de super-héros, quoi. Du gars qui est un peu un loser mais en fait il a des super pouvoirs, et du coup ces polarités là entre la loose et le sous-normal et le surnormal. Et après je me suis interrogée aussi sur la princesse et les ambivalences de la princesse, mais plus à un autre endroit. C'est une aristocrate, la princesse. Du coup il y avait aussi des endroits d'ambivalence qui m'intéressaient dans cette figure. Et puis après j'ai commencé à vouloir créer un peu un triptyque autour de la figure du héros, de la princesse et du dragon, qui est un peu le point d'interrogation sur on a envie aussi, si on n'arrive pas à être ni le héros ni la princesse, il reste du coup la figure du dragon pour s'identifier.
16: Tu peux le faire, allez,
17: c'est n'importe qui.
18: Il y a la madame avec les caméras.
0: Ok.
19: C'est moi la madame avec les caméras.
20: Comment s'appelle le projet?
21: Alors il s'appelle Normal.
20: Est-ce que vous avez compris le projet?
21: Je crois que j'ai compris le projet, oui.
20: Eh, au final, j'adore ça. Hein.
0: Sujet pas forcément évident, j'imagine, avec des adolescents en troisième. Donc, comment ça s'est passé pour toi? Comment tu l'as vécu cette semaine?
15: C'était super intéressant. Moi, j'ai pris beaucoup de plaisir à les rencontrer.
0: Et alors, c'était quoi tes objectifs, finalement? Comment tu les as accompagnés autour de ton spectacle?
15: L'idée, c'était de leur faire traverser une expérience de création avec les outils un peu que j'utilise dans Rendez-vous à l'OP 1.0, à savoir le récit. Donc le conte, et de mélanger du coup des éléments du réel et du fantastique. Et dans l'idée qu'ils puissent écrire ensemble des scénettes individuelles et collectives, pour essayer ensemble à inventer un peu des choses dans ce registre-là.
0: C'est un spectacle qui est assez hybride et qui permet en fait d'aborder de façon peut-être un peu légère des questions qui sont hyper importantes à cet âge-là.
15: Oui, c'est clair. Moi j'aime bien aussi cet endroit-là. J'ai l'imaginaire pour ça. Et puis, à des endroits, de venir décloisonner aussi ce qu'on met dans la catégorie adulte et ce qu'on met dans la catégorie enfant. Par exemple, faire de l'imaginaire et du fantastique qui s'adresse aux adultes. Moi, c'est un parti que j'aime bien. Et à l'inverse aussi, de se dire qu'on peut parler de sujets sociaux, politiques, avec des enfants, avec des ados, et qu'ils ne sont pas séparés de ces enjeux-là.
0: En tant que professeur, toi, comment tu as vécu l'expérience? Est-ce que c'était la première fois que tu vivais ce type d'accompagnement?
4: Alors, c'est la première fois que je faisais une résidence d'artiste, mais c'est pas du tout la première fois que je travaille sur des projets culturels, puisque j'aime beaucoup travailler sur le parcours d'éducation artistique et culturelle. J'avais eu l'occasion de mener déjà beaucoup de projets en classe ordinaire, notamment les projets TA avec l'OCCE, l'Office National des Coopératives Scolaires. Et j'ai vu qu'à chaque fois qu'on emmenait les enfants dans des projets comme ça, des projets de théâtre, des projets d'écriture de livres ou avec des partenaires extérieurs, ça permettait à certains enfants qui ne répondaient pas forcément aux demandes institutionnelles de se révéler. Je me souviens par exemple d'un petit garçon qui était très étonné quand on lui a proposé d'avoir un rôle de théâtre, alors qu'il était tout à fait capable de le faire. Je me souviens d'autres jeunes qui, en classe, n'étaient pas du tout concentrés, n'étaient pas repérés dans l'espace. Et puis, le jour où il faut monter sur scène, ils ont toute la concentration, ils ont mémorisé le texte alors qu'ils ne mémorisent pas une poésie. Ils savent à quel moment ils doivent aller sur scène, où ils doivent se placer. Ils sont hyper concentrés. Et quand on arrive à travailler ces compétences par le biais du théâtre, de la poésie et d'autres projets, et ben, l'idée, c'est de venir les transférer sur du travail de classe et de mettre au profit des apprentissage plus disciplinaire.
13: Est-ce que tu trouves, maintenant que le projet est passé, que la classe en a retiré quelque chose de positif ? Est-ce que tu sens une transformation ?
4: Et il y a surtout des jeunes qui ont tenu le projet jusqu'au bout. C'est difficile parfois d'avoir l'engagement des jeunes sur une semaine entière. Et là, la plupart des jeunes ont tenu jusqu'au bout du projet.
13: Un des temps forts d'ailleurs qu'on a réalisé en partenariat en tant que média, c'est qu'on a pu accompagner aussi la conception d'interviews avec la comédienne. Ils ont réalisé les questions ensemble, qui a été mis en voix par un des élèves. Toute la classe n'a pas pris la parole. Cette interview, elle a mis l'accent sur des choses différentes de peut-être de ce qu'on a l'habitude d'entendre, des questionnements en lien avec des choses très personnelles de l'artiste. C'est assez révélateur aussi de cette vision que les jeunes peuvent avoir du théâtre et de ce monde.
4: Oui, en fait, je crois tout simplement qu'avant de participer à ce projet, les jeunes n'avaient pas de représentation de ce que c'était que le théâtre, qu'une artiste, de comment on va au théâtre, tous les codes en fait que certains maîtrisent et d'autres moins. C'est intéressant d'aller au théâtre avec l'école pour pouvoir avoir ses codes et se permettre par ailleurs d'y retourner.
13: Comme tu disais, c'était intéressant avec des classes de cet âge-là. Du coup, ça apportait des questions très personnelles parfois sur l'artiste et du style que Aline peut avoir.
4: Oui, il y avait beaucoup de questions sur son style et il y avait beaucoup de questions sur sa scolarité. Comment elle était quand elle était élève? Qu'est-ce qu'elle avait eu comme parcours? Est-ce qu'elle était allée en SECPA? Tout ça, c'est des choses qui ont beaucoup questionné les jeunes. Ils ont été aussi intéressés de savoir, et souvent ils se posent cette question, de savoir si elle avait aimé travailler avec eux. Oui. Et c'est une question, par exemple, moi, quand je suis arrivée au début de l'année à l'EREA, les jeunes m'ont dit, mais madame, mais qu'est-ce que vous venez faire là? En fait, ils ne comprenaient pas qu'on puisse avoir envie de venir travailler avec eux.
17: Attention, la boîte à questions est ouverte.
19: Est-ce qu'elle est laissée à la fin du projet?
22: Est-ce que?
19: Elle est laissée à la fin du projet.
22: Ouais, ce projet-là, vous êtes la seule classe.
19: Est-ce que vous êtes stressée?
23: Un peu, mais comme j'ai travaillé toute la semaine et qu'en fait on a fait aussi une présentation hier, là j'ai pas trop eu le temps d'être trop stressée. Mais toujours un peu quand même. Mais oui, après c'est toujours intimidant. En plus, avec les lumières, je vous voyais bien. C'était super, mais en effet, c'est sûr que d'être sur le plateau avec les gens, c'est intimidant.
24: Et vous, ça vous aurait stressé d'être, par exemple, si on vous demandait d'être sur scène?
19: Je serais même pas devant. Devant.
25: J'ai pas compris.
26: Ouais, et pourtant, t'as été un peu à l'internat qui a le mieux participé au théâtre, il paraît.
23: Ah, très bien, très bien.
19: C'est une manière de rigoler.
23: J'en prends même.
19: Une manière de rigoler, c'est vrai.
13: Pendant la représentation, parmi les élèves qui ont pris le plus la parole à la fin du spectacle et qui ont posé beaucoup de questions, c'est rigolo parce que c'était des personnes qui étaient souvent un peu en retrait dans la dynamique de la classe.
4: Mais au fur et à mesure de ma carrière, en fait, je suis allée à beaucoup de spectacles avec des élèves. Sur ce versant un peu artistique, c'est toujours là où on va avoir un élève qui va nous surprendre, où on se dit « Tiens, j'avais pas vu que cet enfant, il avait cette sensibilité. Et tiens, quand on lui parle d'art, ah, il se réveille et il y a quelque chose qui se passe, en fait. » Donc, sur ces projets artistiques, ça permet de toucher plus d'élèves de façon différente, en fait. C'est une proposition différente de ce qu'on leur fait d'habitude. Ça permet à certains de trouver leur lieu à l'école, de trouver leur place à l'école.
9: Et au niveau des partenaires, comment ça se passe pour pouvoir réaliser un tel projet?
3: Alors, pour pouvoir réaliser un tel projet, nous, à MIMA, on est soutenus en fait par différents partenaires financeurs. Donc, on a la DRAC qui nous permet de développer de l'action éducation artistique et culturelle. Donc on a un budget pour ça, parce que c'est vrai que ce type de projet, eh ben, ça coûte cher. On défend de pouvoir payer l'artiste correctement, donc ça a un certain coût. On sollicite aussi d'autres partenaires en plus de la DRAC. Par exemple, là, on a un soutien d'un appel à projet avec la politique de la ville sur la mairie de Pamiers, parce qu'on parle de discrimination, de vivre ensemble. On fait de la prévention, en fait, hein, contre le racisme, l'homophobie, le sexisme. Et donc, on a d'autres partenaires. On a aussi le conseil départemental qui nous soutient. J'ai été chercher aussi d'autres partenaires d'appel à projet, dont la préfecture de l'Ariège, qui, avec la DREAL, propose un projet sur le soutien aux préventions de toute forme de discrimination et de racisme et de sexisme, ce qui fait que, bah, du coup, la partie financière pour le collège sera moindre, parce que maintenant, on sait que les établissements ont de plus en plus de mal à boucler leur budget et de pouvoir faire des projets comme ça, si c'est possible que ce soit gratuit, c'est toujours mieux.
1: Merci beaucoup, Jessica.
3: Avec plaisir.
13: Et c'est des projets que tu aimerais renouveler par la suite, pour les années futures ?
4: Tout au long de ma carrière, jusqu'à la fin de mes jours d'enseignante.
13: Merci beaucoup, Angèle, de nous avoir expliqué donc cette semaine en partenariat avec le MIMA Festival du projet qui s'intitule Normal.
4: Et le planning familial.

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1: 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Et le journal, c'est avec vous, Gilles Moreau. Bonjour.
2: Bonjour Laurence, bonjour à tous. Dans l'actualité, le pire est peut-être passé pour la forêt girondine dans le sud-ouest de la France. À la faveur de conditions meilleures, un optimisme raisonnable a maintenant gagné les pompiers engagés contre le méga-feu qui a parcouru plus de 40 000 hectares. Le point dès le début du journal. Optimisme aussi en Espagne sur ce même front des feux de forêt. Le gouvernement espagnol a maintenant levé l'état d'urgence national. L'Ukraine, à nouveau pilonnée par l'armée russe. Elle déplore 8 victimes civiles dans les attaques massives de missiles et de drones. Une partie a visé Lviv, près de la frontière polonaise. Le bruit des armes aussi au Moyen-Orient. Un mort civil au Koweït. Alors que Washington annonce avoir bombardé l'Iran en représailles à des attaques contre ses forces dans la région. Après avoir ravagé plus de 40 000 hectares de forêt, le méga-feu qui sévit en Gironde dans le sud-ouest de la France est peut-être en passe d'être fixé. On fait le point avec vous, Aram Beng. Bonjour.
3: Bonjour.
2: Le feu est stabilisé et la météo devient plus favorable. Tout cela apporte un début d'optimisme chez les sapeurs-pompiers comme chez les populations évacuées.
3: Tout à fait, Gilles. Et selon la préfecture qui fait état des 6 feux actifs, la nuit a été plutôt calme et ce jeudi matin, le méga-feu reste toujours stabilisé. Un point de situation qui rend optimiste effectivement pompiers, militaires ou forestiers, tous mobilisés contre cet incendie. De plus, une météo plus favorable est attendue aujourd'hui avec des averses et donc des baisses de température considérables. Après 8 jours de lutte acharnée, la vigilance orange canicule a donc été levée dès 6 heures. Cette accalmie fait espérer un éventuel retour à leur domicile de 220 000 habitants qui avaient été évacués préventivement dans une vingtaine de communes. Malgré ces conditions, Gilles, qui sont favorables, la vigilance reste tout de même de mise. Environ 3300 sapeurs-pompiers sont actuellement déployés au sol, appuyés par des camions lanceurs d'eau de la police nationale, des blindés de la gendarmerie nationale, mais aussi par de nombreux bénévoles et des agriculteurs. Ce méga-feu, Gilles, il faut le rappeler, le plus grave en France depuis 1949, a ravagé à ce jour 42 000 hectares de forêt en Gironde.
2: Aram Beng en direct dans ce journal. Merci à vous, Aram. Autre grand titre dans l'actualité du jour, la reprise des échanges de frappes au Moyen-Orient. Le Koweït fait état d'un mort dans une frappe iranienne. Il dénonce une agression qui a coûté la vie d'un ouvrier dans un bâtiment appartenant à une entreprise chinoise. Agression iranienne odieuse, dénonce le ministère koweïtien de la Défense. Côté américain, Washington annonce avoir effectué une série de bombardements sur l'Iran en représailles à des attaques contre ses intérêts dans la région, comme en Jordanie. Le commandement américain pour le Moyen-Orient mentionne sur X des dizaines de cibles du corps des gardiens de la Révolution, des installations de missiles et de drones, des sites de surveillance et de défense côtière, ainsi que des capacités maritimes. La Jordanie, qui héberge des forces américaines sur ses bases, donc affirme elle avoir intercepté 5 missiles tirés depuis l'Iran sans faire de victimes. Pendant ce temps, les négociations continuent, du moins en croire le Pakistan, pays médiateur. Des négociations entre les parties sont en cours, en particulier concernant le détroit d'Ormuz afin de parvenir à une désescalade, affirme Islamabad. Et maintenant, cette question, l'Iran va-t-il bientôt recevoir des missiles chinois comme l'affirme l'agence Reuters? Elle évoque une commande de 400 lanceurs de missiles de défense aérienne. Pékin dénonce des informations, je cite, totalement infondées et rappelle que la Chine a toujours promu la paix et la résolution du conflit. Mais le soutien chinois au régime iranien prend d'autres formes. Explication, Nicolas Feldman.
4: Il y a d'abord le soutien diplomatique. Depuis le début de la guerre, le 28 février, Pékin condamne les frappes contre l'Iran, réclame un cessez-le-feu et appelle à la reprise des négociations. Le message officiel est clair, éviter une escalade. Mais derrière ce discours, la Chine continue d'épauler son allié iranien. Plusieurs entreprises chinoises sont accusées par les États-Unis d'avoir livré à Téhéran des puces électroniques et des composants utilisés ensuite dans des missiles ou des drones. D'autres sociétés chinoises ont été sanctionnées par Washington, soupçonnées d'avoir fourni des images satellites à l'Iran pour repérer des cibles. Enfin, et c'est peut-être le plus important, Pékin est un soutien économique. Malgré les sanctions occidentales, la Chine achète toujours l'essentiel du pétrole iranien. Des milliards de dollars continuent d'entrer dans les caisses du régime. C'est cette manne qui permet à Téhéran de faire tourner son économie, mais aussi de financer une partie de son effort de guerre.
2: Nicolas Feldman du service économie. Le président du Conseil européen dénonce les nouvelles frappes massives menées la nuit dernière en Ukraine par la Russie. Il proteste aussi contre la violation de l'espace aérien polonais. Les autorités polonaises ont localisé dans une zone inhabitée de l'est du pays un cratère, probable lieu d'impact d'un projectile. En Ukraine, au moins 8 personnes ont été tuées, dont une dans la capitale Kiev et 6 dans la ville natale du président Zelensky dans le sud du pays. Enfin, cette fois, Lviv, près de la frontière avec la Pologne, des missiles l'ont endommagé. 2 immeubles d'habitation faisant, selon les autorités, 26 blessés. Direction maintenant la Bolivie avec un nouveau mandat d'arrêt mis contre Evo Morales. L'ancien président doit répondre de son rôle joué dans les manifestations et les blocages de routes qui ont paralysé la Bolivie en mai et en juin. Pour autant, son arrestation reste assez improbable. Explication à La Paz de Nils Sabin.
0: Evo Morales aurait été le grand organisateur du mouvement social qui a secoué la Bolivie pendant 7 semaines. C'est du moins ce que sous-entend le mandat d'arrêt mis contre lui hier. L'ex-président est sous le coup d'une enquête pour soulèvement armé, terrorisme ou encore incitation publique à commettre un délit. Différents dirigeants d'organisations sociales ayant participé aux manifestations et blocages ont déjà été arrêtés au cours des dernières semaines. Mais Morales est dans une situation différente. Il est déjà sous le coup d'un mandat d'arrêt dans une affaire de traite sur mineurs et il est retranché dans son fief du centre de la Bolivie depuis octobre 2024, protégé par ses soutiens. Jusqu'à présent, la police n'a pas pu l'arrêter. Une telle opération serait assez risquée et pourrait se solder par des morts et des blessés. L'ex-président a réagi à ce nouveau mandat d'arrêt en déclarant qu'il ne se laisserait pas intimider et que cette accusation n'était qu'une tentative du gouvernement de détourner l'attention de la population du véritable problème du pays, la crise économique. Nils Sabin, La Paz, RFI.
2: Et quelques semaines après la fin du mouvement social, l'état d'exception reste toujours en place en Bolivie. Le bilan du violent séisme qui a frappé mardi le sud-ouest du Japon s'établit désormais à 25 morts. Bilan officiel toujours provisoire. Des vérifications sont en cours pour savoir si 9 autres décès dans la région sont directement liés ou non au tremblement de terre. Avec la France, d'autres pays d'Europe méridionale surtout, sont frappés par les feux de forêt favorisés par les fortes chaleurs et par la sécheresse. En Espagne, le gouvernement a maintenant levé l'état d'urgence nationale concernant les incendies de la région de Madrid et d'Avila. Mais un autre sinistre à la frontière du Portugal a entraîné l'évacuation de plusieurs centaines d'habitants. En Crète, le nombre d'évacués s'élève à quelques 8000. Enfin, en Turquie, les autorités ont enregistré plus d'une centaine de feux de forêt à travers le pays. Il en était question dès hier matin sur RFI. Le monde du football se divise sur le projet de la FIFA de vendre des parts de la Coupe du Monde à des investisseurs privés. Les instances européennes et nord-américaines se sont empressées de dire leur vive inquiétude face à un projet jugé préoccupant et contraire à l'esprit du football. La réaction de la Confédération africaine, la CAF, elle, se faisait attendre. Tombée hier soir, elle se démarque par son accueil plutôt favorable. Baptiste Leduc.
5: La CAF souhaite au moins examiner la proposition de la FIFA. Elle le fera dans un comité exécutif la semaine prochaine. Ce n'est pas vraiment une surprise. À chaque projet de Gianni Infantino, le mondial à 48 équipes, ou cette dernière initiative, donc baptisée FIFA Forward Enterprise, la CAF et son président Patrice Motsepe ont apporté leur soutien. Les deux hommes s'apprécient. Patrice Motsepe ne manque jamais de le rappeler.
6: Gianni Infantino a toujours juré fidélité à l'Afrique. Il m'a toujours été fidèle. Il est fondamental d'avoir un président de la FIFA aussi dévoué que Gianni pour le développement du football africain.
5: Et en général, le football africain trouve son compte dans les expérimentations de la FIFA, mais la CAF a-t-elle seulement le choix ? Le fondateur de l'Observatoire du sport business, Vincent Chaudel, se pose la question.
7: L'Afrique est sous tutelle d'une manière ou d'une autre de la FIFA, d'autant plus que les décisions de la FIFA aujourd'hui sont à l'avantage de l'Afrique. Le passage de 32 à 48 nations à la Coupe du Monde a permis à l'Afrique d'avoir une dizaine de représentants.
5: Cette mue envisagée de la FIFA d'une entité à but non lucratif vers une société commerciale a toutes les raisons de plaire à la CAF et à ses membres qui lorgnent sur les 20 millions de dollars promis à chaque fédération membre. C'est ce que le communiqué de la CAF souligne, je cite, une augmentation des ressources destinées au développement et à la croissance du football en Afrique.
2: Baptiste Leduc, enfin dans l'actualité économique, le rebond de l'activité en France au deuxième trimestre après le recul du début d'année. La croissance établie à 0,2% attiré par la demande intérieure et par les exportations, et ce malgré les conséquences de la guerre au Moyen-Orient. Cette croissance calculée par l'INSEE, l'Institut de la Statistique, est en ligne avec les prévisions de la Banque de France. Voilà pour le journal. Bonne journée sur RFI. Elle continue avec vous, Emmanuel Bastide. Bonjour.
8: Bonjour Gilles Moreau. Bonjour à tous les voisins et voisines. On se retrouve pour un prochain journal dans 50 minutes. Et chez nous, on va se poser une question triviale. Peut-on encore faire la fête en 2026 ?
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Et pour débuter le week-end en beauté, rendez-vous ce jeudi 30 juillet à 20h au Théâtre de Verdure à l'Espinet à Foix. Le festival L'Autre Foix lance sa nouvelle édition avec un grand bal masqué d'ouverture. Une soirée festive, gratuite et ouverte à toutes et tous, mêlant musique, animation et ambiance costumée. Le coup d'envoi d'un festival qui fera revivre l'histoire tout au long de l'été avec des spectacles nocturnes, un cinéma en plein air, des tournois de chevalerie et la spectaculaire Nuit du Feu.

Jeudi 30 juillet, l'été bat son plein et entre deux canicules, vous pourrez retrouver le festival Castel Artes avec des concerts lyriques et des spectacles sur la place Maréchal Leclerc de Mirepoix. Début des festivités prévues à 17h.

tout le week-end à Saint-Girons avec l'un des plus grands rendez-vous de l'été en Ariège, autrefois le Couserans. Du 30 juillet au 2 août, la ville remonte le temps pour sa 34e édition. Pendant 4 jours, les rues de Saint-Girons se transforment en véritable village d'autrefois, où tradition, patrimoine et convivialité sont à l'honneur. Cette année, le thème choisi est la cuisine d'antan, avec des démonstrations de savoir-faire, des spécialités locales et des recettes qui ont marqué l'histoire du Couserans. Au programme également, des artisans, des expositions, des métiers anciens, des animations de rue, des bandas, des spectacles et de nombreuses démonstrations qui feront revivre la vie d'autrefois. Sans oublier la célèbre route des fromages, l'occasion de partir à la rencontre des producteurs du territoire et de découvrir des saveurs locales. Le temps fort du week-end sera sans conteste le grand défilé en costume d'époque, dimanche. Près de 900 figurants et 250 animaux défileront dans les rues de Saint-Girons pour offrir un spectacle unique faisant revivre les traditions rurales du siècle dernier. Un événement gratuit qui attire chaque année des dizaines de milliers de visiteurs venus de toute

Le Bon Gaillard à Montgaillard propose une soirée nommée Taverne médiévale, une ambiance inspirée des tavernes du Moyen-Âge, de la musique et une soirée conviviale en plein air.

ce vendredi et jusqu'à dimanche pour 3 jours d'animation conviviale organisée par le comité des fêtes. Vendredi soir, ambiance reggae, raga et hip-hop avec Davy Reed, Kino B, Selecta Pafo et Selecta Fouf. Samedi, activité familiale dès 14h avec des balades à cheval et pêche à la truite, puis un repas autour d'un gigot de porcelet à la broche avec un bal animé par DJ Bernie. Et dimanche, un office religieux vous attend à 11h avec un apéritif offert par la mairie et le

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1: Écoutez, je pense que je vois au loin arriver nos prochaines personnes qu'on va interviewer.
2: J'allais dire victimes, mais ça ne doit pas être le bon.
1: Moi, je ne sais pas. Hein, je ne sais pas si ça ne va pas être nous les victimes.
3: Je pense que ce serait bien de les installer plutôt sur le côté ici.
2: Oh, je peux leur laisser ma place s'ils veulent.
1: Ouais, en place.
3: C'est plein
1: soleil.
3: Non, je déjà, c'est plein soleil et puis il y a des balances en même temps de la rue qui est à nous, les ogres de Barbac.
2: Et donc, en parlant de Barbac.
3: Exactement. Et donc, si on se pose sur ce côté-là, on sera en plein dans les enceintes, alors c'est parfait.
4: Je vais céder ma place. Ouais.
2: Qu'attends-tu de moi ?
3: Ouais, mais tu peux rester parmi nous.
4: Mais mon micro,
1: voilà. Ils sont plutôt... aux grillades toute la journée. On va peut-être éviter de les mettre aux grillades sur nos chaises au soleil.
2: Thibaut vient de faire grillader sur la chaise.
1: Peut-être qu'on va leur offrir un petit peu de répit à l'ombre.
3: Voilà, exactement. On va leur proposer de prendre place à l'ombre, donc de prendre un micro, de prendre un casque. Et c'est toi, Maya, qui va driver cette interview. C'est ta première interview.
1: C'est ma première interview.
3: Bonne route. T'es fait interviewer il n'y a pas longtemps par des jeunes en studio.
1: C'est vrai. Je me suis fait interviewer par des jeunes de la MJC à Pamiers.
3: Ouais, tout à fait.
1: Et justement sur mon métier, dans le cadre d'une émission
3: ouais,
1: qui s'appelle je sais plus comment elle s'appelle l'émission des jeunes
3: Planète Jeune,
1: voilà,
3: tout
1: qui
3: à fait
1: des jeunes, enfin des personnes, et qui parlent de leur métier. Ils étaient extrêmement doués, hein.
3: Exactement.
1: Sacré réparti, j'étais hyper impressionné. Je ferais pas mieux, hein, je vous le dis tout de
3: suite. Non, maintenant c'est à ton tour.
1: Okay.
2: Je crois en ton talent
3: de faire d'interviewer donc nos invités. On vous propose de prendre un casque, de prendre un petit micro, et puis on va s'intéresser à vous. En tout cas, je crois bien qu'on s'est intéressé à votre repas. Alors, c'est pas moi qui est venu acheter.
2: Non, mais tu es venu le manger. Enfin, tu l'as mangé.
3: Je l'ai mangé. Ce burger ariégeois merveilleux. Je pense que c'est nos fournisseurs officiels de ce midi.
1: Je pense. Ça y est.
3: Tout à fait. Et on va les saluer. Je te laisse la parole, Maya.
1: Bonjour, bonjour. Bon, du coup, bienvenue sur les ondes d'Oxygène Radio, Radio Fil de l'eau. On est en direct, accompagné cette fois-ci, non pas de musiciens, mais d'autres prestataires de ce festival des voix sonneuses à Saverdun. Bienvenue à Fabien et à Christelle, qui sont restaurateurs sur l'événement. Alors, est-ce que vous pouvez vous présenter et dire à nos auditeurs ce que vous proposez ce week-end ?
5: Je prends la parole. Donc, bonjour à tous. Hein. Merci de nous inviter et de nous convier à votre radio. Donc pour ce week-end, nous on propose des burgers donc qui sont issus de notre exploitation. Donc nous on est producteurs éleveurs à Mazères, à la Gêne. On fait du bovin à l'étang, de la race
1: au bac. Et donc Mazères, c'est à moins de 10 minutes ici de Saverdun. Donc
5: c'est
1: vous jouez à domicile ici.
5: C'est ça,
1: vous êtes vraiment très local, quoi.
5: Très très local.
1: On est sur du circuit court, quoi.
5: Très court. Donc on propose donc des burgers. Pour ces burgers, donc on se sert avec des commerçants du coin aussi. Les pain burgers viennent de Mazères. Le fromage vient de la petite épicerie de Bellepêche.
1: Ah
5: on
1: oui,
5: se
1: d'accord.
5: sert à chaque fois.
1: Okay.
5: Et donc la viande est de chez nous. Et les pommes de terre, on les prend à tout ce qui est frites, aux gags de Birol qui sont à l'entrée de Pamiers.
1: Ah oui, d'accord.
5: Qui sont des patates bio aussi.
1: Ok, donc en fait, tout vient d'un rayon de moins de 20 km
5: c'est
1: ici du festival, quoi.
5: C'est ça, c'est ça.
1: Ok. Est-ce que c'est la première fois que vous êtes présent, voissonneuse, ou vous êtes des habitués finalement de ce festival ?
5: Eh bien, on ne connaissait pas. C'est la deuxième année qu'on vient.
1: D'accord.
5: Donc, agréablement surpris depuis 2 ans. L'année dernière, on fait un peu des a priori comme tout le monde. On vient des festivals. C'est la première fois qu'on en fait. On n'en fait pas avec ma femme. Et quand on est arrivé, on a retrouvé un public exceptionnel, des gens qui sont... qui viennent, on parle, on échange de tout horizon, on voit que les gens ils viennent de loin, de Tours, de Bordeaux, on échange les régions, les savoir-faire, on tombe sur les agriculteurs aussi qui viennent, qui nous parlent.
1: Ah oui, d'accord,
5: ouais.
1: Ok.
5: Donc c'est vraiment super, un super public, et
1: okay.
5: On se régale.
1: Ok, donc finalement vous venez travailler mais vous profitez en même temps, quoi.
6: C'est ça.
1: Voilà, c'est pas que le dur labeur d'être derrière la cuisson, quoi. Et donc là, vous êtes tous les deux venus nous voir, mais moi j'ai vu qu'au stand, il y a une sacrée équipe, quoi. Il y a une équipe de rugby derrière, donc combien est-ce que vous êtes là sur le week-end et où est-ce que vous trouvez la main-d'œuvre ? Est-ce que c'est des copains ?
6: Alors, y a le tonton du côté de mon mari,
1: ouais.
6: Il y a la tati de mon côté, après il y a mon beau-frère, ma sœur et un petit stagiaire.
1: D'accord, ok. Et donc ça fait quoi, 5-6 personnes ?
6: C'est ça.
1: Et donc vous étiez présents hier toute la journée, toute la soirée.
6: C'est ça.
1: À quelle heure est-ce que vous êtes rentrée hier soir? Est-ce quelle heure vous avez fini de travailler?
6: Alors, on est parti, c'était 3h et quelques du matin.
1: Ah oui, mais vous avez continué de vendre des repas jusque dans la nuit du coup?
6: Jusqu'à la fermeture, oui.
1: D'accord, ok. Est-ce que vous savez combien de burgers vous avez vendus hier?
6: Alors hier, on en a fait 300.
1: 300. Mmh. Est-ce que c'est compatible avec vos attentes, ce que vous aviez prévu sur le week-end?
6: Oui.
1: D'accord. Et aujourd'hui, qu'est-ce que vous prévoyez du coup?
6: Alors, on en a prévu 400 aujourd'hui.
1: 400 pour aujourd'hui. Mmh. D'accord, ok. Et donc là, vous avez tout de stocké de près.
6: C'est ça.
1: Il n'y a plus qu'à venir se servir, quoi.
6: C'est ça.
1: D'accord, ok. Bah, merci beaucoup. On va peut-être parler un petit peu plus de votre travail dans le reste de l'année, parce que vous n'êtes pas tout le temps sur des festivals. Vous êtes des éleveurs de bovins, en Gaec, en famille. Est-ce que vous pouvez expliquer à nos auditeurs, qui ne connaissent peut-être pas le milieu agricole, qu'est-ce que ça veut dire être éleveur de bovins? Donc, vous êtes éleveur de bovins à viande, vous êtes en Gaec. Qu'est-ce que ça veut dire? Est-ce que vous pouvez nous parler de votre quotidien à la ferme?
5: Bon, notre quotidien à la ferme, il est simple, c'est comme... dans le nourrissage des vaches tous les jours, hein, c'est un suivi. On a des périodes plus compliquées avec les vélages qui sont groupés. On groupe tous les vélages donc pour l'hiver quand elles sont dedans, que ce soit plus facile pour nous.
1: Et c'est quoi un vélage du coup exactement?
5: La mise, ouais, la mise bas des petits veaux. Quoi.
1: Donc c'est la naissance d'un veau.
5: Voilà,
1: c'est
5: la naissance d'un veau, c'est ça. Donc on a une exploitation pour dire 40 mères on a.
1: D'accord.
5: Donc on les suit, on les bichonne. D'ailleurs, vous êtes bien placés pour le savoir, quand vous venez, ils ne sont pas maigres, ils ne sont pas au contraire, comme vous les voyez. Donc voilà, on développe, on prend soin, on a une ferme dynamique. Par le biais de l'élevage, on essaye de promouvoir donc, ici les marchés gourmands où on est également. On fait des journées portes ouvertes pour montrer notre métier et expliquer aux gens que voilà, les bons produits, il faut les prendre, il faut les acheter.
1: Et oui, donc dernière journée porte ouverte qui était le 8 juin, si je ne me trompe pas, à la ferme. Est-ce que ça a été une réussite? Est-ce qu'il y avait du monde?
6: Oui.
1: Ok.
5: Une réussite, les gens viennent du bouche à oreille chaque année.
1: Des nouvelles personnes qui découvrent l'exploitation.
5: C'est ça.
1: Et donc vous, vous faites aussi de la vente directe à la ferme. Donc
6: c'est
1: du coup, contrairement à d'autres exploitations où on va peut-être vendre à des bouchers, des coopératives, vous vendez directement à la ferme. Alors comment ça marche?
6: Alors on a un site internet. Alors les gens commandent sur le site internet.
1: Ouais.
6: Par contre, ils ne payent pas, ils payent à la réception.
1: D'accord.
6: Et en fait, nous, on envoie un message avec les horaires. Mmh. Ou qui peuvent venir et après voilà, ils viennent récupérer leur colis.
1: Donc vous avez une clientèle qui reçoit des SMS pour dire voilà, bientôt il va y avoir à disposition tel type de viande, etc. Placez vos commandes, quoi.
6: C'est ça.
1: D'accord.
5: Sachant à préciser que ce n'est pas des colis, ce sont des gens qui choisissent leurs pièces. Hein. Mmh. Contrairement, on est parti sur ce créneau-là, pas faire des colis pré-composés. Les gens, s'ils veulent deux steaks hachés, ils les prennent. S'ils en veulent une entrecôte, ils prennent. Ou contrairement.
1: Et oui, c'est ça, parce qu'on n'a pas tout à fait tous les mêmes habitudes.
5: Les mêmes
1: et donc,
5: attentes.
1: Du coup, en fonction de qu'est-ce qu'on va vouloir, est-ce que ça va être des pièces à griller, des presses à rôtir, des pièces à faire cuisiner, etc. Bah, voilà, on n'a pas les mêmes habitudes, les mêmes envies. Donc, vous avez 40 vaches à la ferme. Vous avez choisi d'élever une race qui s'appelle la race Aubrac, qui est une race rustique. Pourquoi ce choix, alors qu'en Ariège, ce n'est pas forcément une vache qu'on retrouve très régulièrement?
6: Alors, pourquoi ce choix? Bon, pour une ariégeoise, ça ne le fait pas trop. Parce que moi, j'aime beaucoup l'Aubrac.
1: D'accord.
6: Et c'est plus docile.
1: Eh oui.
6: Voilà.
1: C'est vrai qu'à la ferme, les vaches sont toutes très dociles, quoi. Mm. Et donc du coup, on va parler dernièrement un petit peu d'actualité. Là, il fait très chaud en ce moment. Je ne sais pas si nos auditeurs ont entendu parler de l'impact de la canicule que a pu avoir sur l'élevage. Vous, est-ce que vous avez été impacté par la canicule?
6: Alors non, parce qu'on a un endroit où c'est abrité un petit bois qu'on a entretenu,
1: d'accord,
6: qu'on a clôturé. Et en fait, tous les matins, on les met là. Elles ont de quoi boire et de quoi manger aussi.
1: D'accord, ok. Et au niveau des cultures, parce que vous faites aussi les foins, vous faites peut-être des céréales, est-ce que vous pensez que là, cette année, il va y avoir un impact aussi sur l'alimentation des vaches pour cet hiver? Parce qu'il n'y a pas juste l'herbe de l'été, quoi.
5: Bon, nous, entre guillemets, l'impact y est. On a fait la première coupe qui était généreuse. Et par contre, la seconde, on a tout qui a grillé. Donc, on a un stock qui est très limité.
1: D'accord.
5: On a eu la chance, la dernière, d'avoir une bonne récolte, enfin, une bonne saison. Donc, on a du stock. Mm. Mais il ne faut pas que l'année prochaine, ça redémarre.
1: Donc là, il n'y aura pas de deuxième coupe, en fait.
5: On a eu une deuxième coupe, mais elle a été minable.
1: Ah, ouais,
5: on l'a coupée pour couper, pour dire qu'il nous faut de la marchandise, mais elle avait de la qualité moindre en plus. Quoi. C'est ça.
1: Oui. Parce que vous vendez aussi du foin.
5: Ouais, là, on a limité cette année vu qu'il n'y a rien. Quoi.
1: D'accord, ok. Bon, on va parler dernièrement un petit peu plus de vous. Qu'est-ce que c'est, individuellement, chacun, le truc que vous préférez dans votre métier ?
5: Ouais, moi, ce que j'aime dans mon métier, c'est on est du vivant tous les jours. Hein. C'est comment dire, il y a le matin on va aux vaches, après on a des cultures, comme vous dites, on fait du fourrage aussi, on a du maïs semence où on reçoit des jeunes l'été, on voit beaucoup de monde, on bouge, c'est la diversité quoi. On peut faire le matin, aujourd'hui on est boissonneuse, ce matin on est aux vaches, on a de l'irrigation. Voilà, on boit du monde et c'est ce qui nous plaît. Quoi.
1: Donc c'est la diversité finalement.
5: La diversité, ouais,
1: toi, tu ne pourrais pas choisir une chose que tu préfères.
5: Non,
1: c'est justement qu'il n'y a pas deux jours qui se ressemblent.
5: Ouais,
1: on travaille avec le vivant. Tous les jours, on apprend. Tous les jours, des nouvelles surprises.
5: Ça.
1: Et ça fait qu'on ne s'ennuie pas. Quoi.
5: Ouais.
1: D'accord. Et toi, du coup ?
6: Alors moi, j'aime tout et c'est une exploitation que je ne peux pas perdre.
1: D'accord. Et est-ce que je peux vous demander ce que vous aimez le moins ?
5: Ah, le moins. Le moins, c'est comment dire, c'est la complexité du monde agricole aussi de l'autre côté. C'est, on est tributaire des gens, c'est un métier où aujourd'hui on nous impose des prix, où on est maître de rien. Et avec beaucoup de contraintes, le fait de faire ses portes ouvertes, c'est pour expliquer aux gens qu'aujourd'hui nous on est contraints vis-à-vis des lois, des normes qu'on nous met. Et c'est ce côté-là et la paperasse qui nous fait énormément suer. Quoi.
6: Oui, c'est sûr.
5: Parce qu'après aujourd'hui on a énormément de moyens, on a des enfants pour se faire aider, embaucher, faire tout ce moment. C'est fini l'époque où les grands-parents ont resté tout le temps, on était bloqués à la ferme. Maintenant quand même on a des services de remplacement où les gens ils peuvent venir à la ferme, nous dire allez, vous pouvez partir une semaine, 15 jours. Mais voilà, c'est vraiment ce côté paperasse et des fois l'image des gens compte de nous et qu'on essaie de couper vis-à-vis des portes ouvertes en leur expliquant notre métier.
1: Et vous avez l'impression que ça marche parce que vous avez une clientèle fidèle, une clientèle grandissante et des personnes qui s'intéressent à votre métier parce que vous faites l'effort aussi de visibiliser et de faire du social. Quoi. Vous êtes éleveur et pourtant vous vous élargissez pour faire comprendre votre métier, vous faites aussi du social et ça c'est impressionnant. Quoi.
5: C'est ça,
6: c'est ça.
5: Et il le faut je pense.
1: Ah bah,
5: pour l'image, il le faut.
1: Ouais. Est-ce que, moi, je ne sais pas si quelqu'un d'autre a des questions pour Christelle et Fabien.
3: Julien, est-ce qu'on a fait le tour ? Peut-être t'as des questions.
2: Je me suis laissé absorber par l'interview. J'ai
3: moi aussi.
2: J'ai savouré parce que Maya, tu t'en sors extrêmement bien.
3: Et ouais, et on tient à te féliciter.
6: Merci,
3: je ne sais pas ce que t'en penses, toi, Anna, de Radio Phil.
4: C'est excellent. Moi, je pense que c'était vraiment complet. On n'a rien à rajouter.
1: Est-ce que vous avez appris des choses sur le métier d'éleveur ? Est-ce que vous pensez que les auditeurs étaient contents d'entendre ça ?
4: Ah oui.
1: Bon,
4: oui,
1: bah, super.
7: Moi, j'ai peut-être une toute dernière question. Alors, je suis passée à plusieurs reprises sur votre stand et en général, on vous pose une question, bleu ou ariégeois.
8: Ouais.
7: Qu'est-ce que ça signifie ?
5: C'est les burgers, les différents types de burgers qu'on a, on en a deux. Donc, et les gens nous disent pourquoi vous ne l'écrivez pas. Et bien, c'est le but, voilà, c'est que les gens viennent vers nous, qu'on s'explique, on échange, qu'on parle. Par le biais, on leur explique, donc on achète le pain là, tout est pour ce circuit court, comme on dit. Et là, à partir de là, les gens après, ils viennent et ils restent avec nous.
3: Eh bien, merci beaucoup.
5: Eh bien, on vous remercie en tout cas.
3: C'était très bon, on s'est régalé.
2: Ouais. J'espère que les gens seront de plus en plus réceptifs à ce genre de façon de travailler dans le local et dans le bienfait et qui seraient prêts à s'investir un peu plus pour ce genre de produits et de prestations parce que c'est vraiment agréable. Je suis très contente d'avoir acheté ce burger ici.
1: Oui, voilà. Ça revient à réfléchir.
2: Ça
1: revient à réfléchir à comment on veut consommer de la viande au final.
2: Parce qu'on
1: nous dit qu'il ne faut plus manger de viande, c'est mauvais pour l'environnement, mais au final, si la viande ne voyage pas, si on va la chercher directement à la ferme, que les animaux sont bien élevés en agriculture biologique, dans le respect du bien-être animal, au final, je pense que peut-être que c'est des choses qu'on peut re-réfléchir.
5: Ouais. Ça. Et remercier tout le monde, des festivals comme ça aussi, de nous donner la chance de nous exprimer. Les marchés gourmands, les maires, enfin les villes, les mairies, les associations, à chaque fois de venir et de montrer ce qu'on fait aussi. Quoi. Et
2: exactement.
5: Par le biais de vous aussi, de présenter ce qu'on fait.
3: Ouais. Écoutez, on est là pour ça. C'est vrai.
5: Merci beaucoup.
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Le marquis d'Auberture, noble et respecté de tous, sauf de beaucoup, ignorait que ses alliés le trahissaient dans l'ombre. Confiant en sa puissance et en l'intégrité structurelle de cette merveille d'ingénierie qu'était sa Toyota Corolla, il ne se doutait pas que derrière les murs de son château, un complot se tramait pour renverser son pouvoir et le faire chuter dans l'oubli.

Bonjour à toutes et à tous, bienvenue dans l'agenda culturel de fin de semaine. Tous les rendez-vous à ne pas manquer du week-end, ça commence tout de suite.

Et pour débuter le week-end en beauté, rendez-vous ce jeudi 30 juillet à 20h au Théâtre de Verdure à l'Espinet à Foix. Le festival L'Autre Foix lance sa nouvelle édition avec un grand bal masqué d'ouverture. Une soirée festive, gratuite et ouverte à toutes et tous, mêlant musique, animation et ambiance costumée. Le coup d'envoi d'un festival qui fera revivre l'histoire tout au long de l'été avec des spectacles nocturnes, un cinéma en plein air, des tournois de chevalerie et la spectaculaire Nuit du Feu.

Jeudi 30 juillet, l'été bat son plein et entre deux canicules, vous pourrez retrouver le festival Castel Artes avec des concerts lyriques et des spectacles sur la place Maréchal Leclerc de Mirepoix. Début des festivités prévues à 17h.

le week-end à Saint-Girons avec l'un des plus grands rendez-vous de l'été en Ariège, autrefois le Coudran. Du 30 juillet au 2 août, la ville remonte le temps pour sa 34e édition. Pendant 4 jours, les rues de Saint-Girons se transforment en véritable village d'autrefois, où tradition, patrimoine et convivialité sont à l'honneur. Cette année, le thème choisi est la cuisine d'antan, avec des démonstrations de savoir-faire, des spécialités locales et des recettes qui ont marqué l'histoire du Couseran. Au programme également, des artisans, des expositions, des métiers anciens, des animations de rue, des bandas, des spectacles et de nombreuses démonstrations qui feront revivre la vie d'autrefois. Sans oublier la célèbre route des fromages, l'occasion de partir à la rencontre des producteurs du territoire et de découvrir des saveurs locales. Le temps fort du week-end sera sans conteste le grand défilé en costume d'époque, dimanche. Près de 900 figurants et 250 animaux défileront dans les rues de Saint-Girons pour offrir un spectacle unique faisant revivre les traditions rurales du siècle dernier. Un événement gratuit qui attire chaque année des dizaines de milliers de visiteurs venus de tout

soir, ambiance reggae, raga et hip-hop avec Davy Reed, Kino B, Selecta Pafo et Selecta Fouf. Samedi, activité familiale dès 14h avec des balades à cheval et pêche à la truite, puis un repas autour d'un gigot de porcelet à la broche avec un bal animé par DJ Bernie. Et dimanche, un office religieux vous attend à 11h avec un apéritif.

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0: 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J'espère que tout le monde va bien.
1: Ouais.
0: Et j'espère aussi que mes chroniqueuses vont bien.
1: Tout le monde va bien, mais il en manque un.
0: Voilà, il va falloir être en forme parce que je me suis pensé avant l'émission. Evans n'est pas là aujourd'hui.
1: Et bisous, Evans.
0: Je vais le fracasser tant qu'il n'est pas là. Je vais en profiter, quoi. Voilà. Donc, Evans, si tu nous écoutes, tu vas me prendre plein. Alors, toujours pareil, mes chroniqueuses, c'est mes randonneuses préférées. Hein. Alors, Maya.
1: Professeur Maya,
0: pardon.
1: Oui, bonjour.
0: Vous allez bien, professeur ?
1: Ça va, merci.
0: Bon,
1: merci.
0: C'est très bien. Et évidemment, Violaine.
2: Bonjour à tous.
0: Bon, ça va aussi, Violaine ?
2: Très, très bien.
0: Bien. Oui. Aujourd'hui, comme invité, nous recevons l'association ADRI et sa présidente et son trésorier, Madame Sur et Monsieur... que j'ai oublié son nom.
3: Andrex.
0: Voilà. Et on les aura en interview et ils vont nous raconter un peu qu'est-ce que c'est que l'ADRI et qu'est-ce qu'ils font. Voilà, ça va être très intéressant, vous allez voir. Voilà, donc on va commencer. On commence par ta chronique, Maya ?
1: Oui.
0: Professeur Maya, pardon.
1: Oui, mais avant, je vais sélectionner mes élèves, comme d'habitude.
0: D'accord.
1: Mais je suis un peu nostalgique, donc voilà, on va passer...
0: Dans ton choix musical, est très nostalgique.
1: Ouais, nostalgique, mais toujours dans mon style, bien sûr.
0: D'accord. On va écouter ça.
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2: Donc, interdit de mettre le why, c'est le cours du professeur Maya d'un regard d'explorateur sur Oxygène FM.
3: Et maintenant, ça va être la rubrique du professeur Maya. Et tu nous as préparé quoi, cher professeur ?
2: Nous allons parler d'écologie.
4: Oh oui.
2: Mes chers petits forçats de la poubelle jaune, mes vaillants trieurs de bouchons, braves esclaves du compost de balcon, astucieux chirurgiens du grille-pain jetable, minutieux suturateurs de chaussettes trouées. Bonjour à tous, prenez vos crayons, votre cahier. Nous allons commencer à parler écologie. Donc, asseyez-vous bien, mais ne chauffez pas trop les chaises, hein, ça émet du CO2, d'accord ? Aujourd'hui, nous allons disséquer ensemble ce chef-d'œuvre de la comédie humaine, la culpabilisation de masse.
3: Ça y est, je culpabilise déjà.
2: C'est cet art subtil consistant à vous faire sentir comme un criminel de guerre, hein, parce que vous avez oublié d'éteindre votre veilleuse de la boxe. Alors que les véritables décideurs de ce monde jouent du bowling avec les banquises, on est d'accord ?
4: Oui.
2: Bien. Commençons par de l'ingénierie moderne. Le bouchon attaché à la bouteille. On a mobilisé des ingénieurs payés à 5000 balles par mois pour conserver un système que quand tu le bois, ta bouteille d'eau, tu te bouches le nez en même temps avec le bouchon. D'accord ? L'idée, c'est d'empêcher que le bouchon finisse dans l'estomac d'un albatros. C'est noble. C'est noble. Mais pendant que vous faites votre combat de catch avec votre bouteille de cristalline, jetons un œil sur le parking, juste derrière moi, là. Qu'est-ce qu'on y trouve ? Des SUV de 2,5 tonnes électriques pour la bonne conscience, dont les batteries nécessitent l'extraction de métaux rares par des gamins payés au caillou.
3: Pas cher.
2: Au bout du monde.
3: Pas cher.
2: Bon, après, le bouchon, il est soudé, hein. Donc, l'honneur est sauf.
3: Oui, voilà.
2: Hein. C'est la politique de la rustine sur la jambe de bois, quoi. On vous demande de sauver l'océan avec un morceau de plastique attaché pendant qu'on autorise le forage pétrolier à nos profondes. Bref.
3: Et ça dégaze.
2: Parlons des sommets pour le climat. Voyez là. C'est un grand moment médiatisé où des milliers de délégués du monde entier, de tous les gouvernements, convergent vers le désert climatisé type Dubaï à bord de flotte de jets privés. Voilà. Et vous, on vous demande de lâcher votre vieille Clio diesel qui est réparable par vos propres souhaits, même si vous aimez avoir les mains dans le cambouis, pour une voiture électrique à 40 000 euros, le prix d'un rein. Pendant qu'eux, ils parcourent 50 km en hélicoptère pour éviter les bouchons entre l'aéroport et la salle de conférence. Sur place, ils dégustent du Golden Striden. C'est quoi ? C'est ces fameux steaks de bœuf wagyu recouverts de feuilles d'or. D'accord ?
3: J'ai jamais essayé ça.
2: C'est la nouvelle distinction de classe. Hein. La côte de bœuf pour l'élite, la farine d'insectes pour la plèbe. Oui, parce que pendant ces décisions-là, ils vont vous dire « Attention, il faut limiter la consommation de viande. Bon, » et de ne pas oublier aussi de baisser le chauffage à 17 degrés pendant que les palais officiels, dont l'isolation est aussi efficace qu'un toit sans tuiles, pendant la mousson, et qui brillent comme des sapins de Noël. C'est pas Versailles ici quand même, non ? Bon, maintenant je sors mon scalpel. On a supprimé les pailles en plastique. Du coup maintenant, quand tu bois ton soda dans un tube en carton, tu bouffes un peu de papier mâché au passage. Et pendant ce temps, dans la vraie vie, ils sortent l'artillerie lourde. Un conflit moderne est une apocalypse écologique instantanée. Un seul missile de croisière consomme et pollue autant qu'une vie entière sans tri sélectif.
3: Écoute, okay. Millions.
2: Mais rassurez-vous, personne ne demande aux fabricants de chars d'assaut de passer à l'hybride ou de mettre des bouchons attachés sur leurs obus.
3: Sur l'ogive. La ficelle sur l'ogive,
2: ouais.
3: Pour la récupérer après.
2: Non, on interdit l'extraction chez nous pour nous protéger, pour protéger nos nappes phréatiques. C'est bien, c'est très très bien. Mais on l'importe par des méthaniers géants depuis des USA. Le bilan carbone de transport, et on en parle. On ne va pas compter, va. C'est de la magie comptable, tout ça. On délocalise la pollution et on garde la vertu, s'il vous plaît. Et enfin, à admirer le génie du marché qui nous demande d'être sobre tout en vendant. La brosse à dents connectée qui envoie vos stats de brossage sur un serveur qui consomme l'électricité d'un village. Un frigo intelligent qui vous envoie un selfie de votre beurre, on ne sait jamais. Le streaming 4K qui sature les serveurs pour que vous puissiez regarder des vidéos de chat en ultra haute définition. Bienvenue dans l'ère également du tourisme spatial pour milliardaires. Le concept, on s'assoit dans une capsule montée sur un pétard géant, on brûle des tonnes de propergol. C'est un mélange de carburant hyper puissant, donc c'est pas que du kérosène, quoi. Juste pour aller flotter 3 minutes en apesanteur et regarder la courbure de la Terre. C'est pas poétique, ça, hein ?
3: Ça fait rêver.
2: Et après cette petite balade de 10 minutes, les privilégiés qui l'auront profité, ils vont redescendre et ils vont dire « Oh, elle est si fragile, la planète. Il faut la protéger. » Voilà, il grille votre quota de carbone, celui de vos enfants et probablement celui de votre chat si vous lui achetez des croquettes bio. Tout ça en un seul voyage, s'il vous plaît. Voilà, c'est le sommet de l'ironie. On vous demande de ne plus acheter de coton, de ne plus utiliser de coton-tige en plastique pour sauver les océans, pendant que des fusées percent la couche d'ozone pour le simple plaisir de quelques VIP qui s'ennuient. Les VIP. Mes chers élèves, le message est limpide. L'écologie actuelle est une taxe sur la pauvreté déguisée en vertu. On demande aux classes ouvrières de gérer la pénurie et l'inconfort pendant que les classes dominantes achètent des crédits carbone pour se laver les mains de leurs péchés en continuant de cramer du kérosène. Alors la prochaine fois que vous aurez le bouchon dans le pif quand vous boirez votre cristalline, ne râlez pas, surtout ne râlez pas, respirez un grand coup en évitant les particules de pneus des SUV. Et dites-vous bien une chose, vous n'êtes que des figurants d'un film catastrophe dont les acteurs principaux ont déjà réservé leur place dans la navette pour Mars. Mais, un conseil quand même, continuez vos gestes écologiques. C'est au moins ça de gagner.
3: Eh bien.
2: Eh bien.
4: Bravo, professeur Maya. Quel plaidoyer.
3: Moi, je rajouterais juste un petit truc, quoi.
2: Oui.
3: C'est... travailler plus.
2: Ouais.
3: Parce qu'on a un porte-avions à 10 milliards d'euros à banquer pendant 20 ans. Il va falloir vraiment transpirer, les enfants.
2: Voilà, travailler plus parce qu'il va falloir aussi payer la facture de l'Élysée pour l'électricité.
3: Bon, mais t'étais vénère, là, quand même. Hein.
2: N'est-ce pas ?
3: Là, on sent que t'étais énervé. Hein.
2: N'est-ce pas ?
3: C'est bien.
2: Ça vas-y, fais sans transition, va.
4: Ça donne le ton.
3: On va faire du sans transition, en effet.
2: Vas-y, fais du sans transition.
3: Et quand même. Bon, après, c'est vrai que tu as dit que des vérités, malheureusement, quoi, c'est ça qui est un peu triste. Alors, sans transition, nous allons passer à la suite de l'émission et ça va être l'interview de nos invités. Mais avant cela, c'est le choix musical de nos invités. Et nos invités, ou Madame Sûre, vous avez choisi. Comme chanson, qu'est-ce que vous avez choisi ?
0: De France Égale, Résiste.
3: Ça résiste.

0: Et vous êtes toujours sur Oxygène FM, un regard d'explorateur.
1: Oui, et vous pouvez continuer à résister.
0: Et c'était le choix musical de Madame Sûre. Et je pense que le message qu'elle a voulu passer à travers cette chanson, il est assez clair. Donc, merci en tout cas à la présidente Madame Sûre de l'ADRI. Alors l'ADRI, qu'est-ce que c'est que l'ADRI? C'est l'Association pour la Dignité de l'Handicap et
2: la
0: reconnaissance des inégalités. Alors, vous allez nous expliquer déjà qu'est-ce que c'est exactement que les activités et les actions que vous entreprenez au sein de l'ADRI.
2: D'accord. Bon, il faut savoir que l'association ADRI a été créée en 2015, mais j'étais dans d'autres associations avant, et donc j'ai créé mon association. Monsieur Naz, qui est là à côté de moi, c'est mon trésorier. Qu'est-ce que c'est l'association ADRI? Tout d'abord, c'est l'accueil des personnes qui viennent nous voir, l'écoute, la réalisation des dossiers, et ensuite la réalisation des dossiers, la solution. Il faut voir que ce sont pour des victimes des inégalités, reconnaissance du handicap, le droit et la dignité et la protection des acquis sociaux. Que fait l'association ADRI? Tout d'abord, nous recevons nos adhérents pour des problèmes d'ordre médical. Hein. Mais nous ne sommes pas médecins, il faut le savoir. Nous sommes administratifs. Donc on étudie le dossier dans le plus profond du dossier. Nous allons au tribunal également. Je ne suis que conseiller et défense des adhérents. Et je vais plaider au tribunal. Donc, je vais au tribunal pour l'association, au tribunal des affaires de sécurité sociale, au tribunal du contentieux de l'invalidité, et également en appel à Toulouse, qui fait beaucoup de travail, beaucoup de dossiers et de très gros dossiers.
0: Et vous ne travaillez pas que sur l'Ariège?
2: Je ne travaille pas sur l'Ariège, j'ai des personnes qui viennent de la Haute-Garonne, de l'Aude, mais le plus souvent sur l'Ariège quand même maintenant. Mmh. Ouais, je travaille sur l'Ariège. Les dossiers sont déposés auprès du tribunal dont ils suivent leur cours. Alors, c'est pour la défense de l'invalidité. Parce qu'il y a des personnes qui doivent avoir une invalidité qui n'est pas reconnue correctement par un organisme. Je ne citerai pas l'organisme. Les maladies professionnelles, les accidents de travail, les problèmes qu'on peut rencontrer également vis-à-vis des erreurs médicales. Et ce sont de très, très lourds dossiers. Je peux vous le dire. Donc, ensuite, il faut savoir également que je suis à l'inspection du travail. Je suis conseiller du salarié. Hein, et donc, je vais pour les personnes qui sont licenciées pour arranger le licenciement à l'amiable, au lieu de partir dans les tribunaux et tout ça. L'association ADRI est surtout basée sur la défense des personnes vis-à-vis de leur handicap. Il y a également des problèmes, on traite également des problèmes d'indemnités journalières qui ne sont pas payées, avec la Sécurité sociale, la MSA et les diverses administrations.
1: Qu'est-ce qui vous a amené à faire ça, à créer cette association? Qu'est-ce qui vous a donné envie de créer cette association?
2: Alors, j'étais déjà dans une association qui faisait cela, donc je n'aimerais pas l'association. Et puis j'ai créé l'association parce que je me suis dit, bon, et puis je me suis lancée dans vis-à-vis des problèmes que rencontrent les personnes, vis-à-vis de mon problème personnel également.
1: Vous êtes en situation de handicap vous-même?
2: Oui, je suis en situation de handicap.
1: Vous connaissez bien le sujet, quoi.
2: Exactement. Puis bon, j'étais dans les assurances également. Quand je travaillais, j'étais inspecteur d'assurance.
1: D'accord.
2: Voilà. Et donc, par conséquent, là-dessus, c'est tout un engrenage. Parce qu'en tant qu'inspecteur d'assurance, on traitait également des problèmes de ce genre-là.
1: D'accord.
0: Donc en fait, vous jouez sur, enfin, vous jouez, vous votre action, c'est surtout sur ce manque de reconnaissance et tous les et toutes les démarches administratives qui tournent autour de ce manque de reconnaissance et pour essayer de faire valider ou en tout cas de faire reconnaître
2: exactement.
0: Certains handicaps ou certaines inégalités. Donc exactement ce finalement le nom de l'association est très bien choisi par rapport à ça finalement.
2: Ah oui.
0: Donc vous agissez sur ces points-là.
2: Voilà. Bon, il faut que savoir également que je travaille avec un médecin expert de la Cour d'appel de Toulouse pour me faire des expertises médicales. Quand il me faut des expertises médicales, parce que on se retrouve également face à des expertises médicales vis-à-vis des accidents de la route où les experts ne font pas, on peut pas dire, font pas leur travail, mais c'est pas assez approfondi. Et donc, je travaille avec un expert sur Toulouse qui est de la Cour d'appel et avec une avocate sur foi.
1: Je dis, il faut quand même avoir une sacrée force de caractère pour oser aller au tribunal comme ça, défendre.
2: Oh, ben, j'y suis allée. La première fois que j'y suis allée, ça a été vraiment marrant. Je suis allée au tribunal et effectivement, j'ai dit au président, parce que vous êtes trouvé devant le président et des assesseurs, je lui ai dit, c'est la première fois que je viens, je risque de faire des bêtises. Mmh. Je lui ai dit carrément.
1: Ouais.
2: Et puis, quand je suis partie, il m'a dit, c'était parfait.
1: Bon.
0: Et vous avez continué.
2: Et j'ai continué sans problème.
1: Ouais. Du coup.
2: Je n'ai pas baissé les bras, donc. Puis je suis une personne qui n'aime pas baisser les bras.
0: À peu près, vous avez beaucoup. Le nombre à peu près de dossiers que vous arrivez à traiter sur un cours de temps, je dirais, par exemple, en une année ou en un mois.
2: Donc tous les jours, j'ai à peu près 2-3 rendez-vous par jour. Des dossiers qui sont là. Et là, en ce moment, j'ai des dossiers qui sont en attente pour passer au tribunal.
0: Ouais. Et ça, ouais. ça prend du temps pour arriver
2: temps.
0: À avoir des places, enfin des places, je dirais, des places au tribunal.
2: Ah, ça, c'est le juge, c'est la greffière, ouais, qui le voit. Mais par contre, c'est très difficile parce qu'il faut... Ce que je fais des conclusions. Les conclusions avec toutes les pièces médicales, tout ce qu'on peut retrouver. Et ensuite, je suis confrontée avec la personne de la commission de, bon, je vais dire la CPAM ou la MSA, hein, et devant également confronté devant les avocats.
0: Il faut remplir, donc il faut avoir un dossier complet.
2: Ah oui, et faire des conclusions.
0: Et ça doit passer d'abord, avant de passer un tribunal, ça doit être d'abord vérifié, j'imagine, par un organisme ou par avant de passer un tribunal.
2: De passer un tribunal, il y a plusieurs phases. Bon, ouais. Alors, il y a le dossier, dont le dossier on refuse. Donc, il faut passer sur une phase de le dossier doit partir sur Toulouse. Là, il faut attendre 4 mois pour que leur dossier revienne. Le dossier revient, il est négatif vis-à-vis de ce qu'avait dit déjà. Il porte pas raison. C'est à ce moment-là qu'on va au tribunal.
0: C'est long quand même.
2: Très long.
0: C'est long. Du coup,
2: il y a des dossiers qui passent au tribunal maintenant, qui sont de 2024-23.
0: Ouais. Du coup, cette longueur d'attente...
2: Alors, c'est très compliqué.
0: C'est dans plein de domaines, quand même.
1: Mais du coup, les gens qui sont en attente de décision, mais ils sont dans la pauvreté.
2: Ah oui, on attend, mais de toute façon...
1: Ils sont vulnérables.
2: Ah oui, alors il y a gros problèmes là-dessus, oui. Il y a de gros problèmes, mais on ne peut pas... Ah, il faut attendre. Mmh. Avec la MDPH aussi, la maison de l'handicap, donc je suis également, dont on a parlé, et j'y suis également à la maison de l'handicap, où je suis à la commission également, à la maison de l'handicap.
1: Commission départementale.
2: Ouais, voilà, du départemental, voilà.
0: Vous avez dû voir passer mes dossiers, alors.
2: Oh, certainement.
0: Oui.
2: Oui,
0: Oui, parce que donc, comme nous sommes en situation de handicap, nous, autour de cette table, donc automatiquement,
2: oui,
0: nous
2: oui.
0: avons automatiquement fait des dossiers MDPH.
2: Mais je me suis aperçu que, bon, excusez-moi, ils ne prennent pas en compte correctement vos problèmes.
0: Et je pense qu'on l'a tous remarqué, en tout cas toutes les personnes qui sont en situation de handicap et qui attendent justement avec des démarches administratives de ce style-là, oui. Je pense qu'on est tous d'accord avec ce que vous venez de dire.
1: En fait, la problématique, je pense qu'elle vient que c'est trop... Il y a des tableaux et tout ça, alors qu'on oublie qu'il y a un humain derrière.
0: C'est ça.
2: Exactement.
1: Et le problème, c'est qu'eux, ils sont obligés de se contenter.
2: Ah, mais ils prennent les tableaux.
1: Voilà.
2: Et comme les autres administrations.
1: Voilà.
2: Moi, j'ai ma Bible, comme je dis, hein, où j'ai les pourcentages. Telle pathologie, ça vaut 30%. Mais Ce n'est pas, non, voilà. C'est pour cette raison que je suis là et que je défends ces...
1: Oui, parce que, en fait, deux personnes à pathologie égale ne vont pas avoir les mêmes impacts et les mêmes subir.
2: Exactement.
1: Parce qu'il y en a une, elle, je ne sais pas, peut-être plus sportive que l'autre. Ou...
2: Oh, ce qu'on retrouve, oui, voilà, ce que je retrouve souvent, moi, ce sont des pathologies qui sont lourdes quand même. Oui. C'est-à-dire vis-à-vis des employés, des ouvriers, les hernies discales, les épaules, le canal carpien. Et ce sont des pathologies qui reviennent, comme peut dire monsieur, comme peut dire Andrex, qui reviennent régulièrement. Ouais. Donc on sait très bien, hein, mais il y a, quand je demande évidemment les comptes rendus médicaux, hein, mais il y a les conclusions des comptes rendus médicaux, et les conclusions donnent tout le suivi du dossier. Que je fais analyser par la suite. Quand on va au tribunal, il faut savoir qu'il y a un médecin expert du tribunal qui juge justement les pathologies.
0: Ouais. Et donc c'est souvent, majoritairement quand même, c'est beaucoup par rapport au travail.
1: Beaucoup de maladies professionnelles.
2: Maladies professionnelles, accident du travail. Accident de circulation.
1: Ouais, d'accord.
2: Aussi. Alors, l'accident de circulation, comme j'étais dans les assurances, donc effectivement, on me dit, mais ça a changé. Mais j'ai dit, non, ça n'a pas changé. C'est toujours la même chose. Parce que quand même, bon, on a quand même Légifrance où on va dessus, on va étudier.
1: Oui, vous avez intérêt de connaître, en fait... le code d'action sociale et familiale, le code pénal, enfin, vous avez...
2: Oui, mais avec Légifrance. Avant, au début, je travaillais qu'avec des livres.
1: Oui, il y a
2: pas de... Voilà,
1: le gros, la grosse brique, alors.
2: Ouais, la grosse brique rouge. Et là, maintenant, bon, avec Légifrance, c'est beaucoup plus facile.
1: Oui.
2: On peut approfondir davantage.
1: Ouais, d'accord.
3: Et du coup, comment vous vous financez?
2: Alors, c'est là que j'allais y en venir également, vis-à-vis du financement. Nous n'avons plus de subventions, chère madame. Nous avions des subventions. Nous avons une subvention de la mairie, bon.
0: C'est terrifiant.
2: Oui. Ça ne paye pas, même pas le loyer, bon, peu importe. Et des subventions. J'avais à une période, je pouvais embaucher des personnes avec l'aide de l'État. Maintenant, il n'y a plus d'aide d'État.
0: C'est un peu le problème de beaucoup d'associations.
2: Voilà. Et j'ai vu comment elle s'appelait votre présidente, la madame...
3: Rubio.
2: Madame Rubio. Elle a fait avec monsieur Montané, qui est une personne que je connais très bien, parce que j'ai eu la reconnaissance de chevalier du mérite, et c'est lui qui me l'avait... La médaille qui me l'a donnée. Voilà. Et c'est lui qui me l'a remise. J'en suis fier. Et puis avec André... On était de bons amis, on est de bons amis. Et j'ai vu qu'elle dit, on n'a plus de subventions.
1: Oui.
2: Et il faut vivre. Alors, ce que nous vivons, nous, alors là, maintenant, on a tout restreint, le trésorier peut vous le dire, hein, on ne vit qu'avec des cotisations.
1: D'accord.
2: Mais des cotisations, il faut savoir que l'adhérent, il cotise, d'accord. Et quand il a gagné, il s'en va.
0: Oui. Mmh.
2: Il n'a pas de reconnaissance vis-à-vis de l'association.
0: Vous apportez la reconnaissance de son handicap, mais lui, il n'est pas trop reconnaissant.
2: Exactement.
0: Ouais.
2: Il y en a des fidèles, et attention, hein, parce que nous avons 250 adhérents, il y a des fidèles qui sont âgés, qui ont même 80 ans, qui ont eu besoin de nous avant. Hein.
0: Oui.
2: Non, là, ce sont vraiment des fidèles.
0: Heureusement qu'il y en a encore.
2: Heureusement.
0: Heureusement.
1: Mais on remarquera que c'est souvent les plus âgés qui restent fidèles.
2: Ah oui.
1: Les jeunes, ils ne sont pas fidèles. C'est la société de consommation qui veut ça.
2: Exactement, exactement. Oui. C'est exact.
0: Après, c'est symptomatique d'un état d'esprit d'une société qui part un peu à la dérive et surtout très individualisée, très individualiste.
1: Oui.
0: Voilà, donc...
1: Ça changera, je pense.
2: Non, je ne pense pas.
1: Je suis plus optimiste que vous. Quand je vois certains jeunes, je me dis quand même.
2: Donc, on verra.
0: Moi, je suis d'accord avec les deux, moi. Hein, je suis d'accord avec les deux.
1: Ouais, t'es d'accord avec les deux.
0: Je suis d'accord avec tout le monde.
1: D'accord avec tout le monde. Tu veux pas d'histoire.
0: Non, mais je suis d'accord aussi un peu avec Madame Sûre que je sais pas, on n'a pas l'impression que ça va s'arranger, mais je suis d'accord avec toi parce que j'ai quand même l'espoir que ça s'arrange.
2: Oui, c'est surtout pour nos jeunes qui arrivent.
0: C'est ça.
2: Moi, j'ai peur pour les jeunes qui arrivent, pour la nouvelle génération. Bon, moi personnellement, maintenant,
4: elle arrive.
2: J'ai mon âge.
4: Elle arrive sur la fin, quoi.
2: Voilà. Oui, merci. Oh, vous êtes adorable. Vraiment, c'est adorable ce que vous venez de dire. Mais bon, moi, je pense à mes petits-enfants, quoi. Que ma petite fille qui a 21 ans, un qui a 18 ans, l'autre 17 ans. Que va leur donner l'avenir?
0: Non, mais bientôt, de toute manière, on va vivre dans un monde où c'est que des robots qui travailleront à notre place. Donc, il y aura déjà ça de moins comme maladie professionnelle, de travail, accident de travail. Enfin, il faut espérer.
1: Ce sera la malbouffe, finalement.
0: Oui, donc, bon, après, voilà, le problème, c'est qu'il y aura toujours... il y aura toujours besoin, déjà, de personnes comme vous, je pense.
2: Mais je ne sais pas, parce que, bon, moi aussi, là, je... vis-à-vis de mon âge quand même un peu avancé, dont je voudrais avoir un soutien et pouvoir que l'association continue à vivre. Mais il faut savoir que ce ne c'est que du bénévolat.
0: C'est le principe de l'association,
2: Depuis 28 ans, je fais du bénévolat.
0: 28 ans.
2: Oui. Je suis dans ma 29e année.
0: Et vous avez toujours la même envie d'aider les gens à bout de 28 ans quand même?
2: Oui. Parce que, bon, j'ai eu mon handicap, j'ai eu deux fois deux gros handicaps, j'en ai un autre maintenant. Mais je trouve qu'il y a des personnes qui ont besoin de notre aide parce qu'ils sont ignorants de ce qu'ils peuvent avoir.
0: Exactement.
2: Parce qu'il y a également des personnes qui ont qui sont en invalidité, je prends le cas, et dont ils ont une assurance vis-à-vis d'un prêt de maison. Et ils ne savent pas qu'ils ont droit à l'exonération des cotisations. Et c'est là-dedans que je vais également. Je vais vers les assurances.
1: Attends, vous pouvez répéter là, j'ai raté une partie.
2: Oui. Les personnes qui sont, mettons, en invalidité.
1: Ouais.
2: Ou en arrêt de... Vous faites une assurance de prêt.
1: Oui.
2: Dans vos conditions générales, vous avez droit à l'exonération pendant tout l'arrêt de travail. Ou si vous êtes en invalidité, vous avez le droit de ne plus payer vos cotisations si vous avez souscrit le contrat.
1: Ouais, mais je croyais qu'en fait, c'était un report.
2: Non, pas du tout. Non.
1: Ah ouais, moi je croyais que c'était un report.
2: Non, c'est dans les conditions générales du contrat.
1: D'accord, je sais pas, je lis pas ce qu'il y a un petit...
2: Eh bien voilà, c'est le tort qu'ont les gens.
1: 80% des gens.
2: Oh ben, c'est plus de 80%. Mais non, c'était le travail que je faisais, moi, quand je travaillais.
1: D'accord.
2: J'ai aidé ces personnes-là. J'ai toujours aidé les personnes.
4: Elle a toujours aidé. Elle arrive à 10h30. Elle repart à 16h30.
0: Merci. Ça ne s'arrête pas.
4: Ouais. Et bénévole.
0: Alors, c'est vrai, comme vous le dites, en fait, beaucoup de gens ne sont pas au courant de leurs droits, finalement, et des possibilités qu'ils ont. Parce que personne ne leur dit, en fait, dès qu'ils se retrouvent dans cette situation-là.
2: Bah, ils laissent tomber.
0: Dans une situation d'handicap, même quand ils vont faire. Quand ils vont, ne serait-ce qu'une visite médicale, où on leur dit, on constate qu'ils ont une impossibilité ou une capacité réduite. Il n'y a jamais personne qui leur dit orientez-vous vers tel organisme, allez voir là, pour vous renseigner.
2: Alors, il y a des médecins qui envoient les personnes, des assistantes sociales.
4: La médecine du travail aussi.
2: Oui. La médecine du travail. Pôle emploi. Je dis toujours Pôle emploi. France Travail. Voilà. Et ils m'envoient. Bon, mais. Alors, le problème que je rencontre également, les personnes qui viennent me voir sont à la fin. De leur problème, si on peut, pas de la fin, mais on arrive juste à la limite pour pouvoir aller de l'avant, pour pouvoir contester toutes ces...
1: Ouais.
2: Et je dis, ne venez pas à un dernier moment, venez me voir avant. Mais je n'enlève pas du tout le travail des avocats, parce qu'il y a des avocats, je peux vous dire, ils font du travail superbe.
0: Oui, heureusement qu'il y en a.
2: Oui, je peux vous le dire, oui, il y en a.
0: Bon, notre monde, il n'est pas quand même totalement perdu, puisque, comme vous le dites, il y a des gens comme vous qui aident les gens, il y a des avocats, comme vous le dites, il y a des médecins qui encore aident les gens. Mais ça reste. Mais il y en a encore beaucoup qui ne le font pas.
2: Non, exactement.
0: Malheureusement.
2: Ils baissent les bras. Et ils, en même temps, on leur dit non, c'est pas possible. Bah, ça y est, ils cherchent plus. Et j'arrête.
1: Oui, mais... En fait, si on veut, déjà, on se retrouve en situation de handicap. Déjà, psychologiquement, il faut l'encaisser. Ensuite, il y a toute cette paperasse administrative, même si ça a été simplifié.
0: C'est très lourd et chronophage.
2: Entre parenthèses. Ouais.
1: Qui est difficile. En plus, on prend dans la figure un refus. Et c'est vrai qu'on se dit, waouh.
2: Non, mais ça y est, j'abandonne.
1: Je ne vaux plus rien, quoi.
2: Ouais, exactement, c'est ce que disent les personnes.
1: Je ne vaux plus rien, je lâche l'affaire, quoi.
2: Mais moi, quand j'ai les dossiers, André, si peut le dire, je dis, attendez, quand il y a un problème, il y a une solution. Donc, il faut trouver la solution. Mais il faut aller fouiller dans la solution.
0: C'est ça. Et les gens n'ont pas forcément la patience.
2: Ou mais ça fait trop de papiers.
0: La résilience pour aller
4: loin. Ça fait trop de papiers et il laisse tomber.
1: Il laisse tomber. Et puis en plus, t'as pas la connaissance ou quoi ?
3: C'est ça. Ça demande des compétences juridiques.
0: C'est souvent en plus des termes qui sont spécifiques pour faire ces papiers. Donc une personne, un individu qui se retrouve dans une situation comme ça, il se retrouve confronté à autant de papiers avec autant de termes qu'il ne comprend pas. Au bout d'un moment, en fait, il se dit, c'est foutu là, il abandonne, quoi.
2: Oui. Puis bon, les termes, effectivement, moi, il y a des termes médicaux qu'on n'arrive pas à comprendre aussi. Ben, il y a Internet. Hein. Et donc, on sait très bien, en tapant le problème de la personne, quelles sont les pathologies vraiment qui touchent cette personne. Et donc, on peut analyser comme ça. Et ensuite, quand on va le présenter au tribunal, on analyse ça également. Je mets en avant la pathologie de la personne. Mais il faut savoir qu'un dossier... Il faut compter une journée entière pour le préparer pour...
0: Oui, à condition d'avoir tous les éléments médicaux.
2: Ah oui.
0: Voilà. Donc, c'est la partie dossier à remplir spécifique pour faire les démarches, mais il faut quand même, à côté de ça, avoir toutes les preuves médicales, examens, radio, en fonction de la pathologie que l'on a, il faut avoir tous les détails médicaux pour pouvoir avancer dans le dossier que vous préparez.
2: Voilà. Et puis, bon, tous les dossiers médicaux, il faut donner, quand on fait les conclusions, il faut donner, évidemment, les preuves. Hein, parce que le président, il peut dire, bon, c'est verbal. Non, il faut apporter les preuves, recopier une partie des certificats médicaux. C'est très lourd. André, s'il peut le dire.
4: Oh oui, c'est... Trop de choses en même temps où la personne elle est perdue, quoi.
0: Et quand vous, là, donc 28 ans, à un moment donné, il va falloir que peut-être que vous arrêtiez.
2: Oui, c'est que je pense, oui, également. Oui.
0: Parce que j'imagine que
1: vous avez envie de vivre aussi.
0: Vous avez une vie privée, quoi.
2: Oh, bah écoutez, oui, j'ai une vie privée. Ah. Bon, mon mari est à la retraite, bon, c'est parfait.
0: Oui.
2: Bon, pour les sens.
0: C'est une très mauvaise excuse, ça. Vous savez ?
2: Non, je sais.
0: Votre mari à la retraite.
2: Mais bon, il va à la pêche, il va à la chasse. Et moi, bon, moi, je suis bien au bureau, je peux vous le dire.
0: Et parce que quand vous arrêterez, quelqu'un devrait
2: prendre votre place. Ah, ben, je suis en train de chercher, justement.
1: Ouais. On fait un appel, là, peut-être ?
2: Non.
0: Non, vous n'êtes pas pressé encore.
2: Non, je ne suis pas pressé. Ouais. J'ai le temps.
0: Parce que vous me faites penser à un cas que nous avons eu, Monsieur Chevalier. Je sais pas
2: si oui, c'était un grand ami à moi.
0: Monsieur Chevalier, c'était une personne qui, dans son travail, qui aidait beaucoup de personnes à faire des dossiers au niveau de l'hôpital, tout ça.
2: Oui, il était.
0: Nous l'avons reçu, nous, à cette émission, et donc nous avons longuement discuté avec lui à l'époque. Et il nous disait qu'après lui, il était tout seul et qu'il n'y avait personne qui prendrait sa suite. Et malheureusement, cette grande personne n'est plus parmi nous et il n'y a plus personne qui l'a remplacé.
2: Oui, parce que là, à la Maison des Associations, où je suis là, Laurence, elle me disait que bon, Monsieur Chevalier avait son bureau pas loin du vôtre, Maya, et donc automatiquement, il savait pas du tout comment faire pour les dossiers. Nous avons des dossiers, mais alors vraiment des dossiers. Nous avons en ce moment, comme je vous ai dit, 250 à peu près adhérents, mais il y a tous les autres dossiers qu'on doit garder archivés. Et donc, comme je disais à Andrex, il va falloir faire un vide de ces dossiers. Hein. Je vais voir, on va voir comment on va faire.
0: Oui, il y a du travail.
2: Il y a du travail,
0: Surtout que vous avez besoin quand même peut-être de bénévoles pour vous aider.
2: Oui, j'ai besoin de bénévoles pour m'aider. Bon, mais là, pour l'instant, allez, comme dit Andrex, tu te débrouilles bien.
0: Oui.
2: Voilà ce qu'il répond.
0: Je fais souvent dans cette émission, j'en parle souvent d'ailleurs, de cet appel au bénévolat. Toutes les associations, que ce soit des associations sportives ou des associations comme la vôtre, la nôtre, on a toujours besoin de personnes bénévoles pour nous, ne serait-ce que pour nous accompagner dans nos activités.
2: Oui.
0: D'autres peut-être plus spécifiques dans la vôtre pour faire un peu plus de l'administratif. Et c'est vrai que beaucoup de gens qui se plaignent de ce manque de rapport social, de contact avec les gens, en fait, on a l'impression qu'ils hésitent à venir vers ces associations pour les aider. Et c'est là que je ne comprends pas, en fait, où ça bloque. Parce que les gens veulent du contact et aider les gens, et les gens ne viennent pas en rapport avec les associations.
2: Oui.
0: Alors qu'on peut trouver, je pense que n'importe qui peut trouver une association qui lui correspond.
2: Oui,
0: mais
2: bon, moi je vois des bénévoles veulent venir, quand ils voient le travail qu'il y a à faire, ils repartent.
0: Eh oui, mais
2: ils ont peur.
1: La peur de la responsabilité, peur de la.
2: Mais il faut savoir prendre la responsabilité. C'est ça. C'est vrai qu'une présidente comme un trésorier, si on a des problèmes après vis-à-vis de l'association, qui c'est qui va, comme je dis, porter, excusez-moi l'expression, les fesses au tribunal, c'est bien nous.
0: Oui.
2: Et c'est à nous qu'on nous accuse.
1: Oui, bon, après, si l'association est bien gérée, il n'y a pas de raison.
2: Non, là, surtout, là, je suis tranquille. Vous savez, il fait attention à tout ce qu'on peut payer, puis bon, c'est clean, quoi.
1: Il n'y aura pas deux gommes, il n'y en aura qu'une.
2: Ouais.
0: Sur ces 28 ans de où vous avez fait ceci, vous avez eu des gros coups de colère, des gros coups de gueule, des choses qui vous ont vraiment marqué ou peut-être même blessé dans votre activité?
2: Oui, beaucoup.
0: Ouais.
2: J'ai même été agressée par un adhérent quand j'étais à la rue de la maternité.
0: Et ça, c'est donc le... Non, on en revient au manque de reconnaissance des gens que vous aidez à avoir de la reconnaissance.
2: Oui, voilà. Non, mais j'ai été agressée, pas verbalement, mais me poussée.
0: Oui.
2: J'étais, bon, je suis... Oh, ça fait longtemps maintenant, j'ai tout oublié. Voilà.
0: Et après, des injustices, des grosses injustices en tribunaux, choses comme ça?
2: Non. C'est toujours les mêmes. Non. Là, c'est toujours les mêmes choses qui reviennent. Comme je vous ai dit tout à l'heure, maladie professionnelle, accident de travail, avec toujours les mêmes pathologies. Bon, ce qu'il y a le plus qui est important, effectivement, c'est les erreurs médicales.
0: Oui.
2: Alors, les erreurs médicales, effectivement.
1: Je comprends pas, parce que souvent, quand on va se faire opérer, on doit signer une décharge.
2: C'est pas signé tout le temps.
1: Et si on signe la décharge et qu'il y a une erreur médicale...
2: Oui, mais on prend s'il y a une erreur médicale, admettons que la personne est une pathologie, c'est-à-dire la...
4: Maladie professionnelle.
2: Non, pas la maladie professionnelle. Si elle attrape un microbe à l'hôpital...
0: La
2: nosocomiale, merci. Et donc, automatiquement, c'est pas le coût du chirurgie, le coût du bistouri.
1: D'accord.
2: Ça vient en plus.
1: D'accord.
2: Il y a des coûts de bistouri aussi qui sont importants, qui ne sont pas logiques.
1: Mais si on ne la signe pas, cette décharge, ils peuvent quand même nous opérer? Ils sont quand même...
2: C'est pas obligé. Il y a
1: on
2: n'est
1: pas obligé de signer cette décharge.
2: Ah si, vous êtes obligé, si vous la présentez, mais si vous ne la présentez pas, non.
1: Mais si nous la présentons, on est obligé.
2: Obligé, mais ça vous garde... Alors, c'est tout dépend, là. Les hôpitaux, c'est l'hôpital qui est pris en charge, qui est responsable de l'accident. Et dans les cliniques privées, c'est le chirurgien.
0: Ah d'accord. Oui, donc s'il oublie un bistouri ou ses gants à l'intérieur...
2: Mais il y en a eu un qui a oublié un morceau de bistouri à l'intérieur.
0: Ouais.
2: Vous avez pile poil, vous avez trouvé.
1: Et si tu as signé la décharge, tu le gardes, ton bistouri?
2: Non. Ouais. Oui, tu peux te réopérer.
0: Mais ça existe depuis longtemps, ce genre d'erreur. Quoi.
5: Oui.
0: Je me souviens à l'époque, une émission où on voyait des radios de gens. Et donc, on
1: avec
0: voyait
1: la gaz encore. On voyait
2: oui.
0: On voyait à l'intérieur des, le gant, le bistouri, le ciseau.
2: Ah, attendez.
4: Ça a toujours existé. Hein.
2: Et en plus, ce qu'on trouve, bon, c'est beaucoup moins maintenant, c'est la personne, justement, qui a été. On opère, on prend un cas du ventre et qu'on opère de la jambe.
1: Ah oui, ça aussi, oui.
0: Ah oui.
1: Mais ça m'était arrivé, ça. Enfin, j'étais allée aux urgences, j'avais le nez cassé, on m'a fait des radios et tout. Ça a duré longtemps, j'attendais. Puis le gars, au moment donné, il revient, il me dit « Vous n'avez rien au pied ?»
2: Oui.
1: Je lui dis « C'est un peu normal, hein. J'avais le nez en travers et gonflé.
2: » Ah ben moi, c'est pareil, là, moi, ça m'est arrivé. On me dit « Il faut vous opérer de l'estomac. Mm-hmm. » Et total, c'était des polypes que j'avais dans le ventre.
1: D'accord. Ok. C'est pas tout à fait.
2: Non, c'est pas le même endroit.
1: Moi, ça va, on m'avait pas opéré quand même. Hein. C'est juste sur les radios.
2: Ouais.
1: Non, parce que si je commence à m'opérer du pied pour un nez cassé, ça fait peur. Mais bon.
0: Et si vous aviez un message à passer, ça serait quoi?
2: Le message à passer, bah écoutez, on est là. N'ayez crainte de venir, c'est-à-dire de venir nous voir. Pour vous apporter ce qu'on peut vous apporter pour des solutions de vos problèmes.
1: Et n'attendez pas trop.
2: Et n'attendez pas trop, merci.
1: Oui.
2: Et donc, il faut savoir que les bureaux sont ouverts. Alors là, je le dis, le message, les bureaux sont ouverts le lundi, le mercredi, le vendredi, de 10h à 16h30. Et les autres jours, je les garde pour faire les conclusions. Mais je suis toujours présente au bureau, du 10h30 à 16h30 tous les jours.
1: Mais on peut vous contacter ?
2: Alors, on peut nous contacter par téléphone au 05 61 67 50 20. Mais je ne reçois que sur rendez-vous uniquement.
1: Oui.
2: Et c'est une chose très importante. Parce qu'il y a des personnes qui frappent à la porte. Qui... Mais par contre, s'ils veulent payer, il n'y a pas de problème. J'ouvre.
0: Si c'est pour des bénévoles, oui, c'est bon.
2: Voilà, c'est ça. Et le message, ne pas attendre quand ils ont des problèmes, ne pas attendre la dernière minute pour nous contacter.
0: Ouais. Non, parce que c'est vrai que quand on est entre quatre planches, c'est trop tard.
2: Oui.
0: Et aussi.
2: Voilà. Exactement, oui.
0: Oui, bon.
1: Mais merci beaucoup. Je répète les coordonnées, c'est l'ADHRI, A-D-H-R-I, avec Madame Sûre, qui est à la Maison des Associations, 05 61 67 50 20.
0: Allez-y nombreux, mais surtout pour l'aider.
1: Voilà.
2: Par Odon, pour le dossier également. Merci. Voilà. Bon, je remercierai Violaine et Maï, parce que ce sont elles qui m'ont apporté pour venir vous voir et pour passer sur la radio d'Oxygène. Ouais. Je les remercie infiniment. Et vous également, monsieur.
0: Mais nous, on vous souhaite une bonne continuation aussi dans ce que vous faites, parce que, ben voilà, parce que les gens ont besoin de vous. Oui. Et même s'il manque souvent de reconnaissance, je pense qu'à un certain moment dans leur vie, quand même, ils doivent se rappeler quand même de l'aide que vous leur avez apportée.
2: Oui, je pense.
0: Même s'ils ne le disent pas, parce qu'il y a des gens aussi qui ben, c'est pas dans leur nature de dire les choses.
2: Non, il y en a qui ne veulent pas.
0: Ouais, voilà.
2: Ils ne veulent pas. Même les personnes qui sont en situation de handicap, qui ont la reconnaissance de travailleurs handicapés, pour un emploi, ils n'aiment pas le dire.
0: En tout cas, nous, on vous le dit. Merci d'être, d'être venu en tout cas parler avec nous.
3: Merci beaucoup. Merci.
0: Et bon courage et bonne continuation à vous.
2: Merci. Voilà. Donc, je verrai avec Maya.
0: Voilà.
2: Je vais voir avec Maya pour...
0: De toute manière, vos bureaux ne sont pas loin.
2: Oui, pour voir ce qu'on peut faire ensemble peut-être aussi. Ouais.
1: D'accord.
0: C'est très bien.
2: J'avais l'intention.
1: Bon, d'accord. On en reparle.
2: On en reparle toutes les deux, même avec aussi.
1: Ça marche.
2: Merci.
1: Merci bien, à vous.
0: Eh bien...
1: On sait que vous avez rendez-vous, donc si vous voulez...
2: Oui, j'y vais.
1: Y aller.
2: Oh, c'est parfait, 10h30.
1: Ouais.
2: Oh, j'ai parlé tout ce temps.
1: Ouais.
2: Ah ouais, d'accord. Je ne me suis pas rendu compte.
1: Mais merci encore.
2: Merci. Le travail me prend tellement à cœur que...
1: Mais c'est chouette, c'est mieux, c'est important.
0: Donc comme vous avez beaucoup de travail, vous n'allez pas pouvoir finir l'émission avec nous. Donc,
1: voilà, c'est ça.
0: On vous souhaite... on vous dit au revoir maintenant et beaucoup de courage.
2: Merci beaucoup.
1: Au revoir.
3: Au revoir.
2: Vous êtes là cet après-midi, Maya.
0: Et nous, on va continuer. Et on va, voilà, à cause des vans, on est grillé.
3: Et oui, on doit passer hein, à la
0: et donc, ça va être, mais, ça va être Violaine et ton choix musical.
3: Eh bien, vu que je vais parler de Grégory Lemarchal, j'ai choisi comme choix musical son interprétation de SOS d'un péril en détresse.
0: C'est parti.

0: enfin, d'oxygène. Ah, c'était beau. Vous êtes toujours... sur oxygène.
1: Et c'est toujours un regard d'explorateur.
2: Et oui, et c'est la rubrique.
1: Et c'est pas la rubrique d'Evans.
0: Non.
1: Juste voilà. Cas où.
3: On enchaîne directement.
0: On fait un coucou, Evans.
3: Oui, un petit
0: Un petit bisou. On l'a pas cassé encore.
1: Non,
0: tu
1: non.
0: Tu devais le fracasser, tu l'as pas fait.
1: C'est vrai. Non, mais moi, je dis, c'est parce que je suis pas un vrai méchant.
0: Espèce
1: quoi.
0: De politicien. Ouais. Hein. Des promesses, c'est que des promesses.
1: Ouais. Et puis, ça. Voilà, on a Violaine, donc on a Violaine avant Evans, quoi, du coup.
3: Voilà. Oui.
1: Donc, Violaine, tu nous as fait ce choix musical parce que tu vas nous parler donc
3: et oui,
1: de...
3: j'ai choisi... Dans rubrique Humanité inspirante, j'ai choisi de, aujourd'hui de vous parler de Grégory Lemarchal. Donc je pense que, je ne sais pas, je ne vais peut-être rien vous apprendre parce qu'il a quand même été connu, cette personne. Il est en tout cas beaucoup plus connu que toutes les personnes que j'ai abordées avant dans mes rubriques. Mais quand même, son parcours, ça vaut le détour, vraiment. Alors, je resitue Grégory Lemarchal. Il est né en 1983 et il est atteint, ses parents découvrent assez rapidement qu'il est atteint de la mucoviscidose. Mmh. Donc, la mucoviscidose, c'est une maladie génétique qui affecte les voies respiratoires, les poumons et qui nécessite pas mal de soins au quotidien. Et donc, à l'époque, en 1983, à l'époque, les médecins le disent... aux parents de Grégory qu'il aura une espérance de vie entre 7 et 10 ans. C'était en tout cas à l'époque ce que la médecine était capable de promettre en tout cas aux enfants qui étaient atteints de cette maladie. Et les parents, eux, ils ont accusé le coup évidemment et ils se sont dit non, on va pas... On va se battre, on va pas accepter cette espérance de vie-là. Et donc, on va essayer de donner à notre enfant une vie le plus normale possible. Et donc, Grégory, dans ses jeunes années, il se révèle être un enfant vraiment plein de vie, qui s'intéresse à tout, et notamment qui fait du sport. Au début, il a fait du sport, du basket... même à haut niveau, il a fait aussi dans son adolescence, il a fait du rock acrobatique. Donc ça, et je crois qu'il a été presque champion de France. Donc c'était quand même pas, il n'a pas fait les choses à moitié. En fait, Grégory, il n'aimait pas faire les choses à moitié. Quand il commençait quelque chose, il fallait qu'il réussisse. Et sinon, s'il réussissait pas, il faisait une crise.
1: Mais après, c'est vrai que dans le fait que sa mèche était courte, en fait, il a maximisé. Quoi.
3: Et peut-être, hein, bon, forcément. Donc, mais par contre, il n'aimait pas échouer. Donc, il voulait vraiment, il se donnait les moyens pour réussir. Donc, avant de découvrir son goût pour le chant, voilà, il a quand même découvert son goût pour la scène avec le rock acrobatique. Et puis, en cachette, il a commencé à chanter. Ses parents ne l'ont pas découvert tout de suite et il chantait en cachette. Puis, à un moment donné, son père l'a surpris, l'a entendu chanter. Puis, il a été impressionné par sa voix. Et comme lui-même, le père de Grégory chantait pour l'association Vaincre la mucoviscidose, il chantait régulièrement. Donc, son père il lui propose « Viens chanter avec moi une fois ». Et Grégory refuse, il ne voulait pas. Et donc, il a dû user d'un stratagème et faire un pari par rapport à la Coupe du Monde de football en 98. Et il a fait faire un pari avec son fils. Il a dit, bon, si la France gagne la Coupe du Monde, alors tu chantes avec moi.
1: Et pas de bol,
3: la France a gagné. Donc, il a dû chanter avec son père il a choisi une chanson de Céline Dion. Et il l'a chanté dans un karaoké. Et en fait, donc ce qui s'est passé, c'est que d'une part, lui, il a adoré chanter. Et en plus, les gens, dans un karaoké, souvent, les gens, ils parlent, ils n'écoutent pas forcément. Mais là, quand il a commencé à chanter, les gens, ils se sont arrêtés, d'après ce que décrit son papa. Les gens se sont arrêtés, se sont mis à l'écouter. Donc, ça a été le début
1: de la révélation.
3: Grégory, de la révélation de son amour pour le chant. Et donc, du coup, il a commencé à apprendre des

0: à chanter, puis, puis c'est quand même un défi, le chant, pour quelqu'un qui est atteint de la mucoviscidose, qui attaque le souffle, en fait. Donc, mais il y avait la passion qui était là. Il y avait vraiment, ce que je remarque dans le parcours de Grégory Lemarchal, c'est qu'à partir du moment où il a été sur quelque chose qui le passionnait, ça l'a transporté, ça l'a aidé à dépasser les limites physiologiques que lui posait sa maladie. Et donc, à tel point, c'était tellement une passion pour lui qu'il s'est dit « Non, mais moi, j'ai rien à faire à l'école. » Quand il était en seconde, il a décidé « Mais moi, je vais arrêter l'école parce que je m'ennuie, j'apprends rien. Je vais faire du chant toute la journée, tout le temps, toute la journée. » Et donc, je ne sais pas exactement, je n'ai pas eu l'information si effectivement il a arrêté d'aller à l'école, mais peut-être qu'au fond de lui, voilà, il sentait que le compteur tourne et qu'il n'avait rien à faire sur les bancs de l'école et que son truc, c'était chanter. Et donc, voilà, petit à petit, il a chanté, passé des concours, différents concours qu'il a gagnés, et est venue l'opportunité de rentrer à la Star Academy, la quatrième édition, en 2004. C'est ça. Et donc, la médiatisation. Donc, du coup, pendant la Star Academy, bah, il a été, il a nommé sa maladie parce qu'il était quand même assez, ça allait se voir. Hein, il y avait le stress de dire, ah ben la Star Academy, ils sont filmés 24 heures sur 24. Donc
1: mais je crois qu'il l'a pas dit de suite en plus, c'est pendant l'émission.
0: Si, si, il l'a dit au premier prime. Ah, oui. D'abord, il l'a dit à la direction. Il a été très clair sur ce dont il avait besoin et. Et voilà. Et au Prime, il a apparemment, donc dans le film, il y a un film qui s'appelle La Fureur de Vivre, qui est un film documentaire qui retrace son parcours et après. Et donc au Prime, il y avait un petit reportage sur chacun des 18 candidats qui étaient là. Et donc dans ce reportage, non, il l'a dit. Par contre, il a refusé qu'on en parle tant que ça, quoi. Il voulait pas que. Enfin, il a dit les choses, il a posé les choses, mais il voulait pas que, après, une fois que c'était dit, il voulait plus qu'on en reparle.
1: Oui, il voulait pas faire de la pub pour la mucoviscidose, quoi.
0: Oui, voilà, il voulait pas parler de ça. Il voulait être reconnu en tant qu'artiste et il voulait pas attirer l'attention à cause ou grâce à sa maladie, mais plutôt à travers son talent et sa voix. Et donc, comme vous le savez, il a gagné la Star Academy.
1: Et donc, c'est ce qu'il a fait. Donc, il a été reconnu grâce à son talent.
0: Il a été reconnu par son talent. Et après, sauf que comme pendant la Starac, il était à huis clos, lui, dans le château, une fois qu'après, il a pris connaissance de tous les articles de presse qui, eux, ont parlé de la mucoviscidose et qui sont élaborés. La presse, ils veulent faire des sensations. Donc, c'était un sujet. Eux, ils s'en sont emparés, par contre. Et ça l'a un peu... ça l'a un peu blessé, parce que lui, il voulait vraiment... en fait, il voulait vivre sa passion pour le chant et transmettre sa passion pour le chant, et il ne voulait pas vraiment médiatiser autour de sa maladie. En tout cas, dans cette période-là, 2004-2005, il ne voulait pas. Donc, finalement, les gens avec qui il a fait un album, les gens de la Starac savaient qu'il avait cette maladie, mais se rendaient pas compte, ne connaissaient pas les risques, en fait, la perspective, en fait, l'espérance de vie et tout ça. Donc, en fait, les maisons de disques et tout ça, ils ont travaillé avec lui, ils ont accepté les aménagements que ça demandait, qu'il ne devait pas se coucher tard et tout ça, et les séances de kiné quotidiennes, mais sans vraiment se rendre compte. Et puis, donc il était à fond, il a fait son premier album, il est allé à l'Olympia, il a fait trois soirs de suite à l'Olympia. Et justement, le jour du troisième soir, il y avait quand même, il était très fatigué et ils n'étaient pas sûrs qu'il arriverait à faire le concert. Mais finalement, il a réussi. Mais il était vraiment là, il était sur le fil. Donc, fin 2006, les professionnels avec qui ils travaillaient observent quand même qu'il y avait ils commençaient à être fatigués, à être plus malades. Et ils se sont dit, bon, ben, y a une petite baisse de régime, tout va bien. Mais en fait, Grégory, lui, avec les médecins, ils observaient que la maladie avançait bien. Et ils commençaient à parler de grève de poumon. Alors, pour la greffe de poumon, il faut passer à travers la trachée. Donc Grégory, il était inquiet. Est-ce qu'ils ne vont pas abîmer ma voix, en fait, pour greffer les poumons? Donc il a attendu jusqu'à mars 2007, où finalement il a accepté de faire le dossier, la démarche complète. Et puis, c'est pendant qu'il attendait sa greffe de poumon que son état s'est dégradé et qu'il est décédé le 30 avril 2007.
1: Il a presque fait comme Molière.
0: Voilà, presque.
1: Il a fait il a eu son plaisir, enfin, sa passion.
0: Oui, voilà, sa passion.
1: Sur scène jusqu'au bout, jusqu'à temps qu'il pouvait, quoi.
0: Ouais, elle l'a porté et puis elle a donné un sens à sa vie et du coup, je pense qu'elle l'a aidé à dépasser. La maladie. Par contre, elle l'a aussi, en fait, le fait qu'il ne veuille pas en parler et qu'il repousse jusqu'au bout les démarches, ça a aussi fait que la chute a été très rapide. Et donc, du coup, son décès et tout le succès qu'il a eu a permis, donc, ensuite à ses parents, ils ont créé l'association Grégory Le Marchal qui complétait l'action de l'association Vaincre la mucoviscidose. Et en fait, grâce à son succès, ils ont pu, comme les gens, ils ont été choqués de son décès aussi rapide, ils n'ont pas compris. En fait, les gens n'étaient pas informés de vraiment dans le détail des risques de la mucoviscidose et des conséquences et de l'espérance de vie aussi. Donc, ça a créé un choc émotionnel. Et donc, il y a beaucoup de gens après qui ont donné, qui ont fait des dons et ils ont pu récolter des millions d'euros. Et donc, après le décès de Grégory Le Marchal, le nombre de grèves de poumons sur les personnes atteintes de mucoviscidose a pu augmenter parce qu'ils ont sensibilisé le don d'organes, ils ont permis à la recherche d'avancer. Donc, en fait, à travers son décès, qui a beaucoup surpris, qui a surpris les gens, et ben, du coup, ça a créé une réaction derrière de conscientisation, de meilleure connaissance de la mucoviscidose, de soutien. Et donc, du coup, la médecine a fait des progrès. Et ça a donné aussi beaucoup d'espoir à toutes les personnes atteintes de mucoviscidose, de se dire, bon, en théorie, une personne atteinte de mucoviscidose ne peut pas devenir chanteur et chanter comme Grégory l'a fait, avec la magnifique voix qu'il avait. C'était vraiment un défi qu'il a relevé. Et donc, le message derrière, c'est quand vous faites ce qui vous passionne, et ben en fait, la passion, l'amour pour ce que vous faites peut vous faire dépasser vos limites, même physiologiques, même en lien avec une maladie. Et donc, ça a donné beaucoup d'espoir. Et en même temps que ça, voilà, ça a permis à la recherche d'avancer, ça a permis au grand public d'être sensibilisé. Et donc, l'association Grégory Le Marchal continue encore aujourd'hui à agir, toujours... porté par les parents et la sœur de Grégory.
1: Le Téléthon, c'est sur la mucoviscidose aussi, non ?
0: Le Téléthon, ça englobe plein de maladies, ouais, dont la mucoviscidose. Ouais.
1: Parce que je crois que ça a commencé avec la mucoviscidose. Après, ils ont un peu élargi le...
0: Ah, peut-être.
1: Mais il me semble que ça a commencé que pour la mucoviscidose. Et après, ils ont rajouté... Parce qu'ils se sont rendus compte qu'il n'y avait pas que la mucoviscidose qui avait besoin de fonds. Il y avait d'autres maladies.
0: Et, Et donc, Grégory, son message, lui, c'est qu'il il acceptait sa maladie, mais il ne voulait pas être défini par elle. Donc, il a vraiment agi, il a vécu sa vie pleinement, vraiment à fond jusqu'au bout. Parce que quelques jours avant sa mort, il continuait de parler, je vais créer mon deuxième album et tout ça. Il était toujours
1: Il y croyait, quoi.
0: À fond. Je pense qu'il a été surpris par...
1: Après, on est tous un peu comme lui, quand on a une situation de handicap, on n'a pas envie d'être reconnu à cause de l'handicap, personne que l'on est, en fait.
0: C'est ça, exactement.
2: C'est d'ailleurs pour ça que dans la loi du 11 février 2005, on a 10 personnes en situation de handicap et pas personne handicapée.
0: Voilà, c'est ça.
1: Et c'est pour ça qu'on se bat pour être reconnu pour ce que l'on est et pas pour notre maladie.
2: Pour des citoyens.
0: Oui, c'est ça.
1: Mais il faut quand même que notre maladie soit prise en compte parce que c'est quand même ce qui...
0: Et voilà. En fait, ce que Grégory s'était dit, c'est après ma greffe de poumon, je parlerai de ma maladie. Mais bon, il n'a pas eu le temps. Mais bon, son décès a amené le sujet. C'est-à-dire que, bon, il ne faut pas... OK, on veut être reconnu pour qui l'on est et pas donc pour,
2: la
0: pour
2: notre
0: handicap, mais en même temps c'est aussi intéressant d'en parler du handicap et de voir ce qu'il est possible de faire quand on ne se laisse pas définir par lui, que de voir déjà intérieurement avec il y a plein de portes que l'on peut ouvrir avec la conscience, comme j'ai parlé la dernière fois avec Philippe Guillemin, enfin, ou l'avant-dernière fois, je ne me rappelle plus. Donc, il y a plein de possibilités intérieures et en binôme avec des gens, il y a plein de choses qui peuvent se créer. Et donc, finalement, un handicap, on peut en faire une opportunité. Parce que, par exemple, dans le cas de Grégory Lemarchal, je ne sais pas si, par exemple, s'il n'avait pas eu cette maladie, il aurait développé une telle force intérieure, une telle détermination qui l'a poussé jusqu'à l'Olympia. Il faut quand même le faire.
1: Mais regarde-nous, notre handicap nous a poussé à devenir des stars de la radio.
0: Ah voilà.
1: Tu vois ? Et on est reconnu parce qu'on est des stars de radio et pas parce qu'on est institution d'un handicap, quoi.
0: Oui, voilà.
2: De toute façon, ils ne le voient pas.
1: C'est ça.
2: Comme toi.
0: Et oui.
1: Ils sont en égalité avec moi, comme
2: voilà.
1: Donc, enfin, avec nous, parce que Violaine aussi.
0: Oui.
1: Ouais. Donc, sacré Grégory, quand même.
0: Oui, voilà. Un bel exemple de détermination et d'aller jusqu'au bout de nos rêves. Comme elle disait aussi France Gall dans sa chanson, Résiste. C'est ouais. Bien avec le thème aussi. Il est allé jusqu'au bout. Et même si la maladie l'a arrêté à un moment donné, mais il est allé jusqu'au bout de... Il a donné tout ce qu'il pouvait donner et il a créé une grosse différence quand même. Il a marqué les gens et il a permis de faire changer, bouger les lignes concernant la mucoviscidose, le traitement en lui-même de la maladie et la confiance des gens qui portent cette maladie, de la confiance. Bah oui, il y a ça qui est possible en fait. Et l'espoir aussi, il a donné beaucoup d'espoir.
1: Alors, il faut résister, mais il faut dire aussi que nous, enfin, en tout cas dans notre cas aussi, la maladie résiste aussi.
0: Oui.
1: Donc, c'est résistance contre résistance.
0: Disons que résistance, moi, je ne suis pas trop fan de ce mot. Je parle plutôt d'acceptation. Et comme disait le Dalai Lama, l'acceptation n'est pas la passivité. C'est le début de toute action sage.
1: Oui, parce que résister, c'est aller contre quelque chose, voilà. Alors que c'est plus intéressant peut-être de le laisser venir et de suivre le courant en même temps. Et du coup, il n'y a pas cette résistance, voilà. Mais il y a cet accompagnement.
0: Tu n'es pas, avec l'acceptation, tu n'es pas dans un combat. Tu navigues le flot moi, personnellement, je navigue le flot de la déficience visuelle. Je n'ai pas du tout l'impression de me battre ou de quoi que ce soit. Mais j'agis. J'agis depuis l'enthousiasme. Là, j'ai fait ma rééducation avec enthousiasme. Je fais plein de choses avec enthousiasme au lieu de le faire par dépit ou par oh là là, ou dans un combat. Je ne suis pas en train de me battre. Et c'est ça, la résistance, on est dans un combat. L'acceptation, on agit, je suis déterminée, on est déterminée dans l'action, mais on ne se bat pas contre. Je m'appuie sur la déficience visuelle pour voir tout ce que je peux développer à côté. Donc, c'est pas du tout...
1: Ouais, c'est un tremplin, quoi.
0: C'est pas du tout la même énergie.
1: Ouais, on s'en sert de tremplin.
0: C'est plus facile à vivre, hein, je trouve, l'acceptation, l'acceptation active que la résistance.
1: Bon, après, ça dépend peut-être aussi de la pathologie, parce que oui. T'as peut-être certaines pathologies qui sont un peu plus dures à laisser venir. Et je comprends après les gens quand même qui ont quand même cette tendance à vouloir résister. Je les comprends.
0: Oui.
1: On prend par exemple, aussi, je vais dire par exemple la maladie
0: longtemps.
1: De Charcot, par exemple. t'as du mal quand même à accepter. Au bout de moment peut-être, mais. Voilà.
2: En fait, quand on dit accepter, c'est pas dire oui, je l'ai ma maladie, oui, je la, c'est moi qui la veux. C'est pas ça l'accepter.
0: Non, c'est
2: en
0: pas
2: fait.
0: Ça.
2: L'accepter, c'est tu prends ce que tu as.
0: Dans le présent, tu penses que tu as dans
2: et,
0: le présent.
2: Et tu fais avec ça pour que ça aille mieux, quoi.
0: Ok, c'est là. Qu'est-ce que je fais avec ça?
2: Pour que ça aille mieux, pour que ta vie, enfin, pour faire quelque chose. C'est ce que tu disais, ouais. Qu'est-ce que je fais avec?
0: Oui, qu'est-ce que je fais avec?
1: Ouais, ben c'est bien. Bon, écoute,
0: on va continuer.
1: On va continuer à pas résister et se laisser porter.
2: Et on va se laisser porter par Serge, c'est un choix musical du coup.
1: C'est donc c'était très bien ta rubrique au fait, Violaine.
0: Merci.
1: Très bien, comme d'habitude d'ailleurs. Tu fais toujours des chouettes chroniques, toi. Et donc on va passer à ma chronique soporifique.
0: Oui.
2: Voilà. On va se laisser porter.
1: Allez, ma chronique Evasio.
2: Voilà, on a mis Evasio parce que soporifique.
1: Ouais,
2: triste,
1: soporifique. Et alors, mon choix musical. Mon choix musical, c'est Oasis Wonderworld.

0: Et de retour sur Oxygène FM, un regard d'explorateur. Et
1: Ah, quelle nostalgie.
0: Je vais un petit message à Evans. Evans, t'es grillé parce que le professeur Maya, qui nous a fait un peu de cover en off sur cette chanson. Eh oui, t'es pas tout seul.
1: Non, on ne dit pas ça.
2: C'était très bien.
1: Non, non, mais bien sûr, oui.
0: Non, non, c'était que c'était, elle nous a fait que des petits bouts, t'inquiète. Et voilà, donc, vous allez me dire, quel est le rapport entre cette chanson que j'ai choisie et ma rubrique? Aucun. C'est parce que j'ai juste avais envie d'écouter Oasis. Voilà. Alors, je vais vous parler, moi, je vais vous amener un peu...
2: dans une oasis.
0: Dans ce petit coin de nature.
1: Un oasis, comme disait Violaine. Ouais,
0: qu'est-ce qu'il y a dans une oasis, d'ailleurs?
1: Il y a de l'eau.
2: Des arbres.
0: Oui,
2: des
0: mais
2: arbres,
0: après,
2: sable.
0: Des arbres.
1: Et du sable.
0: Eh bien, moi, ouais. Je vais vous parler d'arbres.
1: Ouais.
0: Je vais vous parler de forêts.
1: Ah, chouette.
0: Parce que les forêts...
1: Ça vient en complément de ma rubrique, du coup.
0: Et un peu, ouais. alors que tu vois, on ne s'est même pas concerté.
1: Non.
0: C'est ça qui est bien, on ne se concerte pas pour nos rubriques. Et des fois, ça fait des associations assez rigolotes. Hein. Alors, les arbres, plusieurs arbres ressemblaient, ça fait une forêt. Et qu'est-ce que c'est qu'une forêt, finalement? Ça permet à des animaux et des êtres vivants d'avoir un habitat et de la nourriture. Et sur notre planète, il y a pas mal de forêts encore. Je vais vous parler, moi, des plus grosses forêts, on va dire de forêts géantes, qui restent encore sur notre planète.
1: L'Amazonie.
0: Alors, évidemment.
1: Du moins, ce qu'il en reste.
0: Oui, l'Amazonie, évidemment, mais parce que ça, c'est la plus grosse. Donc, je vais pas commencer par elle.
1: Ah.
0: Je vais commencer par une forêt qui s'appelle la forêt de Primorie. Eh oui.
2: Au Japon.
0: 130 000 km². Quand et elle se situe au sud-est de la Russie.
1: Ah. Alors, c'est là où il y a le permafrost, c'est pas loin, non?
0: Non, on est au sud-est. On n'est pas sur... Alors j'y viendrai plus... Alors il y a une autre forêt qui est plus haute. Hein. J'y viendrai après.
1: Okay.
0: Et là, on est plutôt sur le sud-est. Donc... ça fait quand même pas mal. Alors, pour vous donner une idée, 130 000 km², c'est 18 fois 18 millions de fois un terrain de foot.
1: Ça ne me donne pas trop d'idées, en fait.
2: Non.
0: Ah, pardon. 18 millions et demi, ça va?
2: Non, par rapport à la France.
0: Fois. Bon, en fait, ça fait beaucoup, quoi.
1: Enfin, voilà. Ça fait combien de France?
0: Je ne sais pas.
1: D'accord.
0: Je sais plus le.
1: Déjà, il faut calculer combien de terrains de foot rentrent dans la France pour pouvoir savoir.
0: Je sais plus combien fait la France.
1: Voilà.
0: Alors, donc cette forêt, elle a la particularité d'accueillir encore aujourd'hui les derniers tigres de Sibérie qui sont répertoriés au nombre de 500 à peu près.
1: Ça fait pas bizarre,
0: ça. Ça fait pas beaucoup, hein. Ça fait pas des masses.
1: Non.
0: La particularité aussi de cette forêt, c'est qu'elle permet aussi la cohabitation, qui est assez rare, entre justement le tigre de Sibérie, les ours et les loups.
1: D'accord.
0: Non, c'est pas les loups.
1: Non.
0: C'est des jaguars ou des léopards.
1: Okay.
0: Voilà, un truc
1: faire
0: comme
1: un
0: ça.
1: Choix quand même.
0: En fait, c'est un félin, quoi. Bref. Et donc, c'est assez particulier. Voilà. Ça, c'est ma première forêt. On va passer à la deuxième. Ma deuxième forêt, c'est une forêt tropicale. C'est la forêt tropicale de Birmanie.
2: Mmh.
0: Alors, elle mesure 290 000 km².
1: Ce qui nous fait un terrain de foot. D'accord, non, rien.
0: Oh, j'ai arrêté de compter. Ah si, je peux te le dire, à peu près, voyons. On est à 18 et 8, ça fait 8 et 8, 16. On retient 1, ça fait 3, 6. Allez, à peu près une quarantaine de millions de fois un terrain de foot. Ça se voit à peu près. Voilà, donc pareil, le problème de... Alors le problème, c'était toujours pareil, une forêt c'est beaucoup de biodiversité et donc un habitat pour certains animaux. Alors qu'est-ce qu'on a déjà à la forêt de Birmanie, la forêt tropicale de Birmanie? On a l'éléphant d'Asie, on a le gibbon.
1: C'est quoi?
0: C'est une sorte de singe. Hein, d'accord. Il y en a plus trop.
1: Ah,
0: beaucoup.
1: Ça va, j'ai le droit de ne pas savoir.
2: Oui.
0: Et un dernier, enfin un dernier, non, il y en a plein d'autres, mais j'en cite quelques-uns, quoi. Le tigre de Bengale.
1: Ah, le tigre du Bengale.
0: Alors, tu vois, je parlais du tigre de Sibérie, maintenant je suis au tigre de Bengale. Voilà. Je l'ai dit, la distance, c'est bon, voilà. Elle est située, il faut dire, entre l'océan Pacifique et l'océan Indien.
2: Oui.
0: Voilà. Évidemment, cette biodiversité, elle est aussi due au climat et aux différenciations climatiques qui ont eu depuis le temps dans cette forêt. Allez, la suivante. On part sur la forêt tropicale humide de Bornéo. Ah, c'est la plus vieille, une des plus vieilles, peut-être la plus vieille, des forêts de notre planète. Elle a 140 millions d'années.
2: Oh, wow.
0: Elle mesure en superficie 343... que je ne dis pas de bêtises. Hein, 343 000...
2: Kilomètres
0: carrés. Évidemment, elle est confrontée à un problème qui est assez courant sur toutes les autres forêts. Je n'en ai pas parlé sur les deux premières, mais elles sont aussi concernées. C'est la déforestation. Et malheureusement, en Bornéo, elle est beaucoup, beaucoup coupée à cause de l'huile de palme. Le problème, c'est que c'est l'habitat aussi du rhinocéros, d'un certain rhinocéros, je me souviens plus duquel.
1: Le rose à trois cornes.
0: Presque, t'es pas loin. qui n'a que 250 individus répertoriés à travers le monde.
2: Oh waouh, ils sont plus nombreux.
0: C'est pas beaucoup. Et surtout, malheureusement, l'orang-outan de Bornéo, qui lui par contre, il est classé dans les espèces critiques en voie de disparition, en voie d'extinction presque imminente.
1: Ah ouais.
0: Donc arrêtez de couper de l'huile de palme, en plus c'est pas bon pour la santé, et préserver l'environnement de ces animaux qui nous ont rien fait, en fait. Quoi, hein. Voilà, donc je vais passer à la suivante.
1: Ouais, s'il te plaît, avant qu'on se mette en colère.
0: Ouais. La forêt équatoriale ou tropicale de Nouvelle-Guinée. Elle fait 1 780 000 kilomètres carrés, si je ne me trompe pas. Après, je peux me tromper peut-être dans les chiffres, parce que je mélange des fois les chiffres avec les forêts. Alors, évidemment, elle est très grande, cette forêt. En fait, c'est la deuxième plus grande forêt de notre planète. Hein.
2: T'as dû te tromper dans les chiffres. Alors.
0: Il faut savoir qu'en plus d'avoir une énorme biodiversité, plus de 10 000 espèces végétales et animales qui représentent grosso modo une sur cinq sur toute la planète. Donc, et surtout, elle a aussi plus d'un millier de tribus de personnes qui vivent un peu encore un peu isolées du monde.
1: Attends, t'as dit que c'était quoi la forêt là?
0: De Nouvelle-Guinée.
1: De Nouvelle-Guinée, je sais.
2: C'est en Afrique.
0: Ouais.
2: Ça, hein.
0: Tu me confirmes...
1: C'est en Afrique, la Nouvelle-Guinée?
0: Ouais. Tu me confirmes la...
1: Je vais te dire.
0: Tu me confirmes la superficie?
1: Je vais te dire.
0: Voilà. Et donc, en fait, voilà. Donc, il y a encore des peuples qui sont autochtones, qui sont encore des tribus, qui sont pas encore trop...
1: C'était pas le bon chiffre. Hein.
0: C'est pas le bon chiffre,
1: hein. Non, 73 millions. 73 millions d'hectares.
2: Ah, ça, c'est des hectares.
0: Ah, des hectares.
1: Oui, c'est un hectare.
0: Ouais, moi, je parle en kilomètres carrés, moi. Tu me transformes.
1: Non.
0: Et donc, voilà. Il faut savoir aussi que cette grande forêt, il y a des zones qui n'ont pas encore été exploitées, explorées. Et évidemment, quoi, ça fait le bonheur des chercheurs. Pour trouver des nouvelles ressources, malheureusement, qui risquent d'être exploitées. Elle n'est pas encore trop coupée, mais ça commence, malheureusement. Et voilà, donc allons-y doucement. La suivante, c'est la forêt tropicale du Congo. Ah non, j'en ai oublié une entre-temps. Bon, c'est pas grave, j'y reviendrai. La forêt tropicale du Congo. Sa superficie, je ne me souviens plus, mais elle est très grande. Et il faut savoir que cette forêt, elle abrite des grands animaux, c'est-à-dire des gorilles, des éléphants. Et l'éléphant d'Afrique est quand même l'animal, le mammifère est le plus gros de notre planète. Voilà. Bon, lui aussi...
1: Pour avoir une idée sur la superficie, ça couvre 6 pays d'Afrique.
0: Ouais, c'est assez grand. Ouais. Et c'est... en fait, c'est un peu dans le nord-est ou nord-ouest, je sais plus.
2: C'est au milieu, non?
0: Ouais. Le Guinée, Côte d'Ivoire, tout ça.
1: Entre 9h et 18h.
0: Ensuite, allez, il y en a une que j'ai oubliée entre-temps, là, que j'aurais dû placer avant pour la chronologie, c'est... C'est la forêt la plus jeune.
1: C'est... Ah, non.
0: De Valdivian. La forêt de Valdivian.
2: Ah, c'est où, ça?
0: Et c'est où? C'est une bonne question. En fait, elle est à cheval entre le Chili et l'Argentine.
2: Ah, ok.
0: Voilà, et elle est très jeune, puisqu'il y a 17 000 ans, il y avait encore de la glace... parce que c'était encore une période glaciaire, donc elle est dans ce coin-là. J'imagine quand même qu'elle doit être assez haute en altitude. Sa superficie, eh bien, je ne m'en souviens plus.
1: Ah, il y a trop de chiffres.
0: Mais elle est assez...
1: Avec les chiffres.
0: La particularité, comme c'est une forêt qui est jeune, enfin qui est jeune, comparée aux grandes forêts, elle a des animaux qui sont petits. Et en particulier, une espèce de cerf qui est très petit, et une espèce de chat sauvage qui est aussi très petit. Mmh. Et elle est un peu elle va un peu en opposé avec la forêt tropicale du Congo, où là, il y a des très gros animaux. Voilà. C'est assez rigolo. C'est pour ça qu'il y avait, cette comparaison.
1: Je t'aide, la superficie, c'est de 248 000 km².
0: Ouais, de Valdivian.
1: Ouais.
0: Ouais, c'est ça. Merci, professeur Maya.
1: Oui.
0: Heureusement que tu es là.
1: Heureusement qu'il y a Google, oui.
0: Je vais passer à une forêt qui est en fait très grande et à la fois qui ne l'est plus.
1: L'Amazonie.
0: Mais qui reste quand même très grande. C'est la taïga. La taïga, cette forêt avec beaucoup de divers sapins. C'est des sapins, hein, dans la taïga. Beaucoup de variétés de sapins différents, mais c'est du sapin. Et elle, c'est tout le nord de notre planète. On va dire que c'est le nord du Canada, le nord de la Sibérie, de la Russie, tout ça, Sibérie,
1: Alaska.
0: Et en passant par la Norvège. Il faut savoir qu'en fait, à la base, cette forêt, c'était la même. C'était un ensemble, la même forêt, qui s'est séparée en même temps que la dérive des continents.
1: Logique.
0: Eh ouais. C'était la même forêt. Alors, pour vous donner des idées de grandeur, la partie canadienne, qui est maintenant un peu mélangée avec la forêt boréale, c'est 4 200 000 km². Wow. Et ouais, c'est pas mal quand même. La partie qui a en Sibérie, c'est 3 900 000 km². Bon, c'est un peu kiff-kiff. Et évidemment, il y a une plus petite partie qui fait un peu le reste de l'Europe de l'Ouest. Donc, je ne me souviens plus trop la surface, mais c'est plus de 2 millions de km². Voilà. Il faut savoir que il n'y a pas trop de diversité animale ni végétale, puisque c'est beaucoup
1: froid.
0: De sapins, beaucoup de sapins variés.
1: C'est acide et il fait froid.
0: Mais surtout, c'est parce qu'il fait froid. Mmh. Le climat ne permet pas d'avoir une grosse diversité puisque les températures peuvent descendre jusqu'à moins 40 et même au-dessous.
1: Donc, je te demande comment les arbres y tiennent déjà. Mmh.
0: Donc on retrouve quelques animaux comme les ours, les loups, les castors, ce genre d'animaux-là, qui peuvent vivre dans ce climat un peu, et quelques renards aussi en particulier. Voilà.
1: Et c'est 10,3% des terres émergées.
0: Et c'est 30%.
1: C'est impressionnant.
0: Alors, oui, un autre détail, tu me fais penser. C'est 30% de la surface, comme tu dis, là. 30% des forêts que ça représente, ouais. Grosso modo, de la planète. Mais surtout, à elle seule, elle, elle permet d'absorber le CO2 de l'air autant que toutes les forêts que j'ai parlé juste avant.
1: D'accord.
0: C'est quand même énorme. Et enfin, on va finir par la reine des reines, la grande forêt amazonienne, mais du sud, hein, parce que c'est un vachement haut, mais il y a une grosse partie qui est au sud, qui est assez particulière. Grosse diversité, évidemment. On appelle ça 1 sur 10 de toutes les espèces existantes sur la planète. Ça fait beaucoup, donc très grosse diversité. Il y a 290 trillions d'arbres.
2: Ils les ont comptés ?
0: 290 trillions d'arbres.
1: Ça me rappelle quand on avait parlé des quantités de graines de sable.
0: Il y a plus d'arbres dans cette forêt que d'êtres humains sur la planète.
2: Waouh, beaucoup plus.
0: Aujourd'hui, elle mesure...
1: Ah, c'est pour ça qu'ils essaient de la détruire.
0: Ah ouais, beaucoup plus. En fait, je crois que ça fait presque, je ne veux pas dire de conneries, mais ça fait peut-être un équivalent de 1 pour 10 ou plus même. Il faut savoir qu'elle mesure 5 500 000 km². Aujourd'hui, sachant que plus de 30% de la forêt a déjà été rasée pour l'élevage, pour les cultures, on sait comment ça se passe.
1: Pour Mercosur, pardon, fallait pas le dire.
0: Il faut savoir quand même que... Voilà, et donc toutes ces diversités, machin, des peuples qui vivent encore dedans, enfin, il y a... Et on en a besoin de ces arbres pour respirer quand même, enfin, en tout cas pour faire l'échange CO2-oxygène. C'est quand même assez important. C'est notre poumon de la planète. Hein. Mmh. Le premier, c'est l'océan. Le deuxième, c'est... On peut dire même que c'est presque le cœur, l'océan. Et les forêts, c'est l'oxygène, c'est notre poumon. On en a besoin pour vivre. Sans arbres sur la planète...
1: T'es mort, mon coco.
0: On est exactement... T'es mort, coco. Donc, petit message. Arrêtez de couper des arbres, attirer l'arigot juste pour le fun, quoi. Ou pour un commerce, juste pour le bénéfice. Coupons juste ce qu'il y a besoin et replantons. Voilà. Voilà, bon, j'ai fait un peu le tour. Hein.
1: Et je trouve qu'on était très militants écologistes sur cette émission radio.
0: C'est pas mal. Ouais, disons qu'il a fallu qu'on compense
1: l'absence d'Evans. Voilà, c'est la faute à Evans. Ouais. Evans, que... si on est en colère aujourd'hui, c'est à cause de toi.
0: Exactement. Non, mais en plus, moi, tu vois, je sens que j'ai le palpitant qui s'excite. Là, je commence à trembler.
1: C'est le manque d'Evans.
0: Je suis en manque de la chronique technologique.
1: Ouais.
0: Tu vois. Voilà, bon, je vais me rattraper à la maison, tant pis, je vais écouter des trucs sur des applis.
1: Les podcasts.
2: Les anciennes rubriques.
0: Ou des podcasts.
1: Les podcasts
0: d'applis.
2: J'ai révisé les anciennes rubriques d'Evans.
0: Bon, voilà. Bon, c'est bien.
1: Non, c'était bien. Bravo, ta rubrique.
2: Voilà.
1: On a ta rubrique évasion. Bon, on a pris quelques arbres dans la gueule, mais c'était pas mal.
0: On en a pris quelques-uns, mais parce qu'il y en a beaucoup qui sont coupés, quoi, malheureusement.
1: C'est à cause de ça, voilà. Ouais.
0: Mais je resterai quand même sur ce truc des forêts, parce que ma prochaine rubrique, je pense la faire sur des forêts aussi, mais d'autres.
1: D'accord.
0: D'un autre style.
1: Oui, parce qu'il y en a un paquet de forêts quand
0: même.
1: Oui,
0: il y en a plein. Ouais,
1: il y en a plein d'intéressantes.
0: Il y en a plein. Voilà. Donc, nous, on remercie encore un peu la présence de nos invités et qui ne sont pas là, qui sont partis parce qu'ils ont beaucoup de travail. On les remercie encore. Merci, Maya.
1: Merci, Violaine.
2: Merci, Serge.
0: Et
1: merci, Léa.
0: Et on va remercier aussi toutes nos auditrices.
2: Et tous nos auditeurs.
1: Et à bientôt sur
0: les ondes
1: d'Oxygène FM.

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1: Vous êtes sur Oxygène FM et dimanche se tiendra un concert de musique classique organisé par l'association ProMusica. Donc ce sera un concert classique qui se tiendra à 16h donc dimanche. Et nous sommes avec Daniel Coumey pour nous en parler en direct. Bonjour Daniel, vous allez bien ?
2: Oui, ça va. Donc voilà, on se prépare à ce beau concert.
1: Oui.
2: Assez exceptionnel parce qu'on a invité à la fois, on a invité quatre artistes lyriques. Donc une soprano, Cécilia Arbel, Halima Mandi qui est mezzo-soprano, Pierre-Emmanuel Roubaix ténor et Frédéric Cornille baryton. Donc voilà, j'ai voulu qu'on ait quatre voix, les deux voix féminines et les deux voix masculines, de façon à faire entendre au public à la fois des solos, des duos, des trios et quatuors, où justement ces quatre voix vont pouvoir s'entrelacer et nous chanter les airs d'opéra très connus. J'ai souhaité aussi que ce soit en majorité des airs d'opéra français. Donc on aura Gounod, Delibes, Amboise Thomas et ensuite bien sûr Offenbach. Donc, et également, bien sûr, on ne peut pas se passer des Italiens, hein, ça c'est certain. Donc on aura Verdi, Rossini, Puccini et également, bien sûr, Mozart, des airs de Mozart, parce que Mozart a écrit beaucoup en italien et un petit peu aussi en allemand dans la fin de sa vie. Mais les airs qui seront chantés là sont des airs italiens, donc en italien. Donc voilà, voilà le programme qui va être donné. Ce sont des grands, des airs, des tubes presque, je peux dire, qui sont très connus du public et qu'on aura grand plaisir à entendre. Alors évidemment, pour les quatre artistes, c'est aussi une performance parce qu'il s'agit non seulement de chanter, mais il s'agit d'incarner les personnages qu'ils sont en train de faire vivre sur la scène. Et la performance, c'est qu'ils doivent passer très rapidement d'un personnage à l'autre, donc d'un état d'esprit à l'autre. Voilà, donc c'est vraiment quelque chose d'assez difficile pour des musiciens, pour des artistes, d'enchaîner comme ça, parce qu'au total, on entendra une vingtaine d'airs. Donc, wow. Évidemment, donc, voilà, c'est...
1: Oui, ça va être très impressionnant.
2: Voilà, c'est quand même très impressionnant. Et puis, parmi les airs qui sont extrêmement connus, bon, bien sûr, il y a des extraits de Faust, de Lakmé, également de Don Carlos, du Barbier de Séville... La Péricole, on a un air très fameux de La Péricole, des contes d'Hoffmann, de La Belle Hélène, et également La Bohème, Don Giovanni, Così fan tutte, et Rigoletto, où il y a, ça sera vers la fin du concert, un magnifique quatuor. Dans Rigoletto, il y a un quatuor où on entend justement ces quatre voix à la fois les deux voix féminines et les deux voix masculines. Et le miracle de l'opéra, c'est que ces chanteurs, chacun animé par des sentiments différents, chantent des choses différentes, des textes différents, et cependant, ça n'est pas la cacophonie. Au contraire, c'est l'harmonie. Et ça, c'est le miracle de l'opéra.
1: Mmh. Oui, et alors ProMusica donc, a toujours à cœur de promouvoir la musique classique. Comment vous sentez l'accueil du public ?
2: Eh bien, le public que nous avons, c'est un vrai public de mélomanes. Les gens ne viennent pas pour se montrer, il n'y a rien. Ils ne viennent pas parce qu'ils sont invités, ils viennent d'eux-mêmes. Ils viennent, ils payent leur place, ils viennent pour le plaisir d'entendre la musique, de découvrir des artistes que le plus souvent ils ne connaissent pas. Moi-même, j'ai oublié de signaler que les quatre artistes lyriques sont accompagnés au piano par une pianiste que je connais depuis plus de 20 ans. Mais les autres quatre artistes, je vais les découvrir moi aussi. Voilà, donc... Le public est en général très réceptif et donc on espère aussi que cette fois... Alors, on a une programmation très diverse parce que tout le monde n'est pas obligé de tout aimer. Donc, selon les concerts, on espère séduire plus ou moins telle ou telle personne. Voilà. Et donc, je sais que l'opéra, ça plaît beaucoup. Surtout que là, on n'a que les grands airs d'opéra. On n'a pas ces parties de récitatif qui, parfois, ennuient un peu les gens qui ne sont pas des vrais fans d'opéra. Tandis que là, on n'enchaîne que des airs d'opéra fameux et évidemment, c'est un grand plaisir.
1: Mmh. Oui, donc même pour ceux qui, peut-être, sont amateurs ou, voilà, c'est vraiment axé grand public.
2: Ah oui, c'est vraiment...
1: Il y aura de tout, vous avez...
2: Oui, c'est vraiment grand public parce que, je vous dis, il y a de très nombreux airs, très différents. Alors, évidemment, le thème de l'amour est quand même très présent dans cette programmation, bien entendu, avec les affres de l'amour ou les plaisirs de l'amour. Mais les airs sont extrêmement différents. Et puis, je vous dis, le mélange des quatre voix. Alors, parfois, c'est un duo de garçons. Parfois, c'est un duo de filles. Ensuite, on peut avoir un trio avec voix masculine et voix féminine, etc. Et c'est ça, le plaisir également. Voilà. Et puis après, évidemment, un bis. Je ne dirai pas quel est le bis, mais je pense que tous les spectateurs qui seront dans la salle vont se douter qu'il va y avoir ce bis à la fin.
1: Oui, voilà. Vous laissez quelques surprises quand même.
2: Voilà, voilà.
1: Super.
2: Donc,
1: Alors, ça se passe donc dimanche 9 novembre à 16h. Donc, ce sera à la salle Aglaé-Moine.
2: C'est ça, voilà, qui est une salle qui n'est pas très grande, puisque au total, elle ne fait que 148 places. Mais tout le monde y voit très, très bien. Et puis surtout, l'acoustique est magnifique. Et ça, c'est un vrai bonheur, quoi. Déjà, c'est une jolie salle. Donc, l'acoustique est très, très favorable à, non seulement à la musique, mais aux voix, parce que les musiciens déjà, qui sont déjà venus, les chanteurs qui sont déjà venus l'ont signalé, ils n'ont pas besoin de forcer dans cette salle. Tout s'entend. Et donc, ils peuvent faire des pianissimi très, très, très, très, très faibles, ou bien chanter, bien sûr, à pleine voix. Voilà, donc c'est un grand bonheur, cette salle, pour l'art lyrique et aussi également pour la musique, tout simplement. Hein.
1: Mmh. Donc, c'est une salle où vous avez l'habitude de programmer des artistes.
2: Oui, eh bien, cette salle, nous y sommes depuis 1998, quand même, puisqu'en la mairie de Pamiers a rénové cette ancienne chapelle et l'a mise à notre disposition. Et nous en sommes très reconnaissants à la mairie de Pamiers de nous permettre d'avoir ce lieu qui convient tout à fait à ce qu'on appelle la musique de chambre, puisqu'au départ, c'était fait pour les salons des aristocrates. Donc, ce n'était pas fait pour des salles de 3000 personnes. Mmh. Donc là, tout le monde est très bien installé, tout le monde y voit très bien, et chacun de nous peut avoir le sentiment que les musiciens chantent pour nous-mêmes, pour chacun de nous, parce que on les voit respirer, on les voit échanger des regards. Enfin, c'est très... On est dans la musique, quoi. Voilà. Mmh. Donc...
1: Alors, pour réserver, comment ça se passe?
2: Eh bien, pour les réserver, il y a le site de l'association qui s'appelle LOASO Pro Musica, où on peut prendre sa place. Sinon, on vient simplement à 15h30, puisque la billetterie sera ouverte à ce moment-là. On prend sa place et on s'installe dans la salle. Il n'y a pas de préséance. Les fauteuils ne sont pas numérotés, donc on se met où on veut, ou au balcon, ou en bas. C'est comme on veut.
1: Parfait. Alors, j'espère que le rendez-vous est pris pour les Ariégeois qui nous écoutent ici. Merci infiniment d'être venu nous présenter ce concert, Daniel Koumeil.
2: Merci beaucoup, Léa. Merci.
1: Et je vous dis à très bientôt pour une prochaine programmation.
2: Voilà. Merci beaucoup.
1: Merci
2: à
1: vous. Au revoir.

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